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4: Bonjour à toutes et bonjour à tous. Nous posons aujourd'hui trois questions à Christophe Blandin-Estourné, auteur de l'article « La maison forte à Montbalin, projet furtif ou empreinte durable » paru dans le numéro 22 de Nectar de janvier 2026. Christophe Blandin-Estourné a occupé de multiples fonctions de responsabilité dans le milieu du spectacle vivant et reste aujourd'hui un observateur averti.

0: était ce projet de la maison forte?
1: La maison forte, c'est un projet qui résulte de trajectoire personnelle et de conjonction plus sociétale. Trajectoire personnelle avec des professionnels, Philippe et Bruno, qui ont œuvré beaucoup dans ou à côté, en collaboration avec un mouvement culturel, et qui à un moment sont venus à se poser des questions sur la pertinence de leur action, sur le bien fondé même de certaines interventions. Et du coup, en s'interrogeant, ils ont, au prétexte de concept de commun qu'ils ont pas mal investi avec un Tour de France des communs, ils ont cherché un lieu pour s'installer et tenter d'expérimenter un certain nombre de choses. Et il se trouve que leur démarche, peut-être dans une certaine, en partie inconsciente et en partie très très très très claire quant à leurs idées, à leur objectif, cette démarche, elle a croisé un état du monde. Du monde culturel, mais pas que, plus largement, d'un état sociétal qui a révélé une adéquation avec un certain nombre de questions, que ce soit des questions environnementales, que ce soit des questions du fameux vivre ensemble. Je ne serais plus à utiliser encore ce mot, mais de ce qui fait commun et société. Et du coup, de leurs interrogations est ressorti un projet totalement hybride qui intègre des dimensions, encore une fois, qui viennent bousculer et interroger et nourrir le champ culturel, les pratiques dites culturelles avec cet espace qui est un lieu, puisqu'il s'agit d'une littéralement, il s'agit d'un château dans un village, donc qui a repris l'appellation ancienne, qui est une maison forte. Et comment ce bâtiment historique, ancré dans une histoire, mais on y reviendra, comment ce bâtiment historique était un lieu propice à accueillir ces modalités de réflexion et d'expérimentation.
0: Donc c'est un lieu qui se situe à Montbalen en Lot-et-Garonne et qui est vraiment, on parle beaucoup en ce moment des lieux hybrides, c'est le cas de certains tiers-lieux, mais là c'est vraiment vraiment le cas parce qu'ils explorent différents domaines et ils les croisent.
1: Alors effectivement, Montbalen est à quelques kilomètres d'Agen, mais on est vraiment dans le sud-ouest profond, avec un contexte rural, avec un endroit où le monde agricole pèse beaucoup. Et donc, dans ce lieu, s'est développé aussi bien des réflexions sur les questions environnementales, notamment un certain nombre de projets d'éco-environnement à travers une réflexion sur l'eau, avec aussi un travail mené sur les espèces endémiques, etc. Et puis un lieu culturel au sens plus habituel du terme, en accueillant des équipes artistiques en résidence, mais toutes les fois en veillant à ce que ces équipes réfléchissent à une transversalité ou à un intérêt porté au territoire. Et puis, c'est aussi un lieu où la question des savoirs et du savoir est interrogée. Alors, elle est interrogée tant à travers des formes un peu classiques qu'on peut retrouver dans l'éducation populaire de partage des savoirs, mais elle est aussi interrogée et mise en œuvre avec une école alternative qui accueille des jeunes dits ou supposés décrocheurs qui, au prétexte de quelques semaines d'immersion, avec un travail très, très, très pointu, très personnel, et toujours autour des questions sociétales et notamment environnementales, permet à des jeunes de découvrir et d'expérimenter d'autres manières de faire et de préparer des métiers ou des secteurs d'activité qui pourraient les intéresser. Donc, il y a cette diversité. Mais cette diversité des projets, on la retrouve aussi sur la diversité des modalités, puisque les rencontres peuvent aussi bien se traduire par des formes classiques d'un bal, d'un repas partagé, de lieux laboratoires de construction ou d'entretien de jardins. Mais aussi sur des choses plus atypiques. Je pense à Vanaki qui a été un grand concours qui est une forme de compétition sportive, mais qu'avec des matériaux recyclés et des pratiques.

0: ludique, ludique et loufoque. Donc c'est cette diversité qu'on retrouve encore une fois sur le fond des projets défendus que sur la forme. Et puis enfin, dernière chose, sur l'hybride, il y a la préoccupation très forte dans le lieu de la mise en partage de la gouvernance du projet. Et c'est aussi bien dans le rapport au territoire que dans le rapport entre les animateurs du projet, ceux qui le font vivre au quotidien, les associés qui mènent cette aventure depuis quelques années.
1: Oui, justement, Philippe Brzezinski et Bruno Caillet, qui ont lancé, ils sont à l'initiative de ce lieu, revendiquent le fait qu'il soit ancré dans le territoire, mais on sait très bien que pour ce type de lieu à consonance culturelle, écologique ou autre, c'est toujours un peu compliqué d'être vraiment en lien avec la population d'un territoire. Comment ça se passe? En quoi est-il? Parce que c'est une question évidemment que tu interroges fortement dans ton article.
0: La question de la mise en œuvre du projet et de son ancrage, pour le dire un peu rapidement, elle est pleinement évoquée comme le fond du projet et les sujets traités ont une pertinence sociétale, la manière de faire, elle aussi, a une pertinence sociétale, c'est-à-dire en gros les enjeux de participation, de coopération, de collaboration, d'intégration, etc. On peut le décliner à l'envi, sont posés régulièrement et en premier lieu, ils sont posés à l'endroit de l'ancrage dans un paysage préexistant, c'est-à-dire comment à un moment on fait projet dans un territoire qui a sa propre existence et sa légitimité. Et donc, il y a un premier endroit d'interrogation, peut-être parfois de tension, et pour sûr de fragilité, quand on déploie un projet d'une telle envergure, d'une telle ambition, parce c'est heureux, une réelle ambition politique de ce projet-là, comment est-ce qu'on fait avec le territoire existant? Et donc là, il y a pour moi un premier point de vigilance. Ce point de vigilance, c'est le risque qu'encourt aujourd'hui le monde rural ça a été beaucoup travaillé en milieu urbain, ce risque de gentrification. C'est-à-dire que quelle que soit la pertinence des projets, comment ça s'intègre de manière respectueuse avec les participants, les habitants, les résidents d'un territoire. Donc là, il y a un point de vigilance. Je pense qu'il est trop tôt pour faire un constat de réussite ou d'échec, mais il y a un vrai sujet de vigilance. Ce qui m'a paru intéressant, c'est que quand je l'évoquais, ou à propos de l'expérience dont témoignaient les membres de la Maison Forte, il y avait cette idée-là n'était pas un non-dit ou un impensé. Il y a une vigilance et puis il y a un constat parfois qu'il y a des résistances et des oppositions. Donc comment faire avec? Donc ça, c'est un sujet. Il y a un deuxième point pour moi, d'attention, qui est le passage d'un projet innovant, d'une énergie militante à une structuration professionnelle, pour faire un peu rapidement, parce que et qui est un schéma assez classique qu'on retrouve dans différentes aventures, c'est-à-dire que la structuration même de la Maison Forte en interne et au regard du territoire, s'est faite sur une énergie et sur des engagements militants très très forts, sur des valeurs partagées et des dispositions assez probantes, comme le revenu équivalent pour les 9 membres associés, etc. Donc ça existe, mais en même temps, on voit qu'on est, au bout de quelques années, à un passage à une chose plus structurée, plus institutionnalisée, peut-être pas, mais au moins plus structurée, avec la reconnaissance, par exemple, d'un label comme le Centre culturel de rencontre. Et du coup, cette structuration, elle a aussi ses propres obligations. et ses obligations d'organisation, etc. Donc, le deuxième point sur comment on atterrit, aurait dit Latour, sur un territoire, c'est à la fois comment se porte le projet, mais aussi comment l'énergie militante se traduit de manière professionnelle ou plus structurante avec l'intégration des populations résidentes. Et si un certain nombre de dispositifs, je pense aux dispositifs de cartes sensibles, ont été mis en œuvre, il n'empêche qu'il y a là à minima un point de vigilance sur lequel je pense, ou j'espère, que l'équipe va s'interroger et travailler sur la durée.
1: Merci bien, Christophe, pour à la fois ce court entretien et cet article que j'invite tout le monde à relire et qui fait évidemment écho à un article que tu avais écrit il y a quelques années dans Nectar où tu avais conceptualisé les projets situés. Et on peut penser que la Maison Forte fait partie de ces projets situés. Merci à toi.
0: Merci.
2: Nous remercions Christophe Blandin-Estournet d'avoir répondu à nos questions et rappelons que son article « La maison forte à Montbalin, projet furtif ou empreinte durable » est à retrouver dans le numéro 22 de Nectar de janvier 2026. 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
1: Au début de l'année 2012, le label HVE, dit de haute valeur environnementale, était officiellement créé sous l'égide du ministère de l'Agriculture. Conçu pour préserver l'écosystème naturel des exploitations agricoles et réduire au maximum la pression sur l'environnement, ce label HVE, pour aussi vertueux qu'il puisse paraître, n'est pourtant pas exempt de critiques. Parmi elles, celle de l'Office français de la biodiversité, qui relevait fin 2020 que cette certification ne présente

0: d'envoyer 22 bouteilles de vin certifié HVE au laboratoire du Bernay pour détecter d'éventuelles traces de pesticides dans la composition de ces vins pourtant estampillés haute valeur environnementale. La publication des résultats de ces analyses a valu à Valérie Murat et à son association une condamnation à 125 000 euros de dommages et intérêts pour dénigrement collectif suite à une action en justice portée notamment par le comité interprofessionnel des vins de Bordeaux et près d'une vingtaine d'autres plaignants. Valérie Murat, ou quand la dénonciation des pesticides ulcère le vignoble bordelais, c'est le titre de ce nouveau numéro d'Interférence. Aujourd'hui, suite de notre entretien avec Valérie Murat et troisième épisode de cette série, la genèse et les actions de l'association Alerte aux Toxiques.
1: Alerte aux Toxiques a été créée en 2016. Et en fait, donc c'était l'année où nous avons fait le plus d'actions avec Marie-Lys. Et c'était l'année, peut-être que vous vous en rappelez, du cache investigation de Élise Lucet, qui est venue dans le Médoc, elle aussi, des analyses. Nous avons fait la marche blanche avec Marie-Lys, 13 jours après le cache investigation d'Élise Lucet. On avait été en relation avec les journalistes. On savait que ça allait être un électrochoc. Et Marie-Lys et moi, on se disait depuis des années, un jour, on fera marcher les gens à Bordeaux contre les pesticides dans les rues de Bordeaux, parce que ça n'est jamais arrivé, et ça, faut que ça arrive dans cette ville-là qui se rêve la capitale de l'œnotourisme, de luxe, hein, il faut que les gens sachent. Et donc, le soir de cache investigation, on reçoit beaucoup de messages de gens qu'on connaît, de gens qu'on connaît pas, et qui nous disent, mais c'est incroyable, mais on tombe à la renverse, on tombe de notre chaise, mais tout ça pour produire des vins, mais on savait pas, mais... Oh! Et les gens sont très choqués. Et avec Marie-Lys, on s'envoie des messages et on se dit, mais c'est maintenant qu'il faut la faire, la marche blanche. C'est maintenant. Et on a organisé cette marche en 13 jours. 13 jours. Et on a réussi à mobiliser 1500 personnes. Et cette année-là, il y a eu beaucoup d'actions. Il y a eu aussi le Daïn devant la Cité du Vin.
2: Qui venait d'ouvrir, là.
1: Voilà, et qui avait été inauguré par François Hollande. Donc nous, on avait pris d'assaut la rue d'un côté, si bien que tous les journalistes et les invités officiels étaient obligés d'arriver par bateau de l'autre côté. Et à l'intérieur de la Cité du Vin, en fait, ils bloquaient l'accès de notre côté pour que les journalistes ne voient pas ce que nous étions en train de faire. Et on a fait allonger, je pense qu'on était 200 personnes au moins au sol, avec beaucoup de public autour. On a fait allonger du monde par terre pour symboliser les victimes des pesticides, les morts au sol. Et c'était très, très visuel. C'était une grande réussite. Hein. Et il y avait eu aussi, la veille au soir, pour la première illumination de la Cité du Vin, il y avait eu une illumination réalisée par un collectif de camarades militants, où ils avaient projeté Stop Pesticides avec des projos cachés en dessous, sur les murs de la Cité du Vin, pour le premier soir. Donc c'était voilà, un truc hyper visuel et voilà, impossible de passer à côté. Bien sûr, les journaux s'en saisissent, les journalistes s'en saisissent. Donc nous, de toute façon, c'est évidemment ce qu'on cherchait. Et ça a fait beaucoup de bruit localement. Et puis après, avec la bulle Internet, l'information circule très très vite. Et c'est vrai que cette année-là, en 2016, on avait fait beaucoup de choses. Et du coup, en fin d'année, moi et Marie-Lys aussi, on était en réflexion et on se disait, mais il faut qu'on crée quelque chose ici et pas qu'on soit rattaché systématiquement à d'autres associations qui sont pas forcément basées à Bordeaux et qui parfois ont un peu un décalage aussi parce qu'ils sont pas ici, parce qu'ils vivent pas ici, parce qu'ils travaillent pas ici, ils sont pas confrontés au quotidien aux problèmes des ouvriers, des ouvrières et des riverains. Et ils savent, ils ont pas toutes les informations. Et donc voilà comment est venue l'idée de fonder pour nous Alerte Toxique et le collectif Informé de Pesticides pour Marie-Lys, pour aussi avoir notre organisation à nous et puis avoir quand même une visibilité et un nom qu'on puisse reconnaître, rattaché ici au local, au Bordelais.
2: À la suite de ces actions collectives, vous décidez donc de faire analyser des bouteilles de vin que vous choisissez comment d'ailleurs ?
1: Alors, en général, on choisit toujours des personnes qui sont propriétaires de châteaux et aussi représentants de la filière viticole des institutions bordelaises. C'est plutôt la promotion d'une viticulture

0: structures industrielles et pas de petites propriétés qui vont faire de la qualité.
1: Et donc, c'est plutôt les bouteilles issues de cette viticulture-là que vous choisissez d'envoyer
0: oui.
1: au laboratoire, en quelque sorte.
0: On choisit des bouteilles qui appartiennent à des représentants de la filière, parce que, il y a une raison à ça aussi, c'est parce que ici, il y a une petite typicité bordelaise. Régulièrement, ces représentants se retrouvent sur les bancs des tribunaux administratifs à Bordeaux. Par exemple, je pense dernièrement au frère Medeville, qui avait été reconnu coupable et qui avait eu de lourdes amendes parce qu'ils avaient rajouté du sucre dans leur vin. Ils avaient...
1: Ce qui s'appelle la chaptalisation.
0: Exactement.
1: Et qui est interdit en France.
0: Alors, ils avaient aussi utilisé une autre méthode pour augmenter ou faire baisser le degré d'alcool, je ne sais plus. En dehors des frères Medeville, il y en a d'autres qui ont été, par exemple, reconnus coupables d'autres faits, voilà, de pratiques qui sont interdites. Et je pense à un autre représentant... qui a été président de la Fédération des Grands Vins de Bordeaux, obligé de démissionner car 11 organismes de gestion ont mis sur la table sa présidence en disant « ce n'est plus tenable, ce monsieur ne peut plus nous représenter, il vient d'être reconnu coupable par le tribunal administratif, il a triché, donc il doit démissionner ». Et ça, c'est quelque chose de très typique à Bordeaux. Et lorsque nous faisions les analyses, en général, les gens que nous choisissions, c'était des personnes qui avaient été reconnues coupables. Et ce que nous cherchions à montrer avec cela, c'était que ces institutions sont tenues par des personnes qui ont des pratiques de mafieux. Moi, ça fait 10 ans que je dis la mafia viticole bordelaise. Très souvent, des journalistes ou des interlocuteurs, des adversaires, on va dire, me disaient « Valérie Murat, vous exagérez ». Non, j'exagère pas. Quand on triche comme ça et qu'on est aussi censé représenter et promouvoir le travail des professionnels, c'est pas honnête. Ça s'appelle de la corruption. Ces choses ne sont pas acceptables. Et c'était ça que nous, on cherchait à mettre en lumière.
2: Rendez-vous demain pour le prochain épisode de cette série. Et d'ici là, restez à l'écoute et en alerte.
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3: Bon, je peux que me réjouir parce que c'est quelque chose, évidemment, que nous attendons depuis longtemps. Quand on a commencé à parler de réhabilitation, enfin, qu'on pratiquait la réhabilitation, donc depuis déjà un certain nombre d'années, de dizaines d'années, effectivement, l'une des catastrophes, c'est que l'argument était que les bâtiments anciens, de fait, ne répondaient absolument pas aux normes, etc. Je trouve que les progrès qui ont été faits depuis quelques années, parce que c'est très récent, de calcul, effectivement, d'inertie de ces bâtiments est absolument fondamental. Alors, j'aurais une question à vous poser, c'est que c'est le gros œuvre, mais le second œuvre, les menuiseries. Est-ce qu'effectivement, c'est quelque chose qu'on arrive à mieux mesurer? Tout le monde connaît cette règle absolument, pour moi, stupide, de la VMC qui suppose de mettre des ventilations dans les fenêtres qui sont toutes neuves et que l'on perce donc des ouvertures de façon à faire circuler l'air. Et là, on a l'impression, effectivement, qu'il y a un véritable problème par rapport au bâti ancien, parce qu'un bâti ancien, c'est une architecture, c'est une ville, mais c'est aussi des détails. Et il y a aussi des éléments de conservation. C'est-à-dire que faire disparaître la totalité des menuiseries, c'est faire disparaître aussi quelque chose qui appartient au passé, qui est un témoignage quotidien. Chaque fois que vous maniez une porte, vous le savez bien, une porte du XVIIIe siècle ne se manie pas de la même façon qu'une porte du XXe. Enfin, ça, c'est l'aspect poétique et conservatoire. Mais l'autre question plus fondamentale, c'est effectivement, en termes cette fois-ci de développement durable, faut-il changer, par exemple, systématiquement toutes les fenêtres ?
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4: Même si l'opinion publique est sensibilisée, elle reste encore assez réticente dès lors qu'il s'agit de faire des réels sacrifices. Et la foire, le fiasco de la taxe carbone de Sarkozy l'a bien montré. Je vous rappelle que même un niveau extrêmement faible d'une taxe à 17 euros la tonne de CO2, alors que je vous rappelle que Stern pense qu'il faudrait qu'elle soit 150 ou quelque chose dans le genre, même un niveau de 17 euros la tonne de CO2, les sondages indiquaient, avant le passage de la loi, un rejet massif par la population française de cette taxe. Et ça, c'est vrai pour la France, qui est un pays qui est fortement sensibilisé, mais c'est sans parler de ce qui se passe aux États-Unis. Je peux vous dire qu'aux États-Unis, où je passe pas mal de temps, aux États-Unis, il y a un rejet extrêmement massif de toute politique de réduction des émissions de CO2 qui touche le portefeuille des ménages, en particulier quand il s'agit de se transporter en voiture. Mais c'est vrai aussi en Chine. J'étais à Pékin encore hier. Ça reste encore... la priorité absolue, c'est la croissance économique de ces pays, sans parler de l'Afrique, où évidemment les priorités sont complètement différentes.

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2: Nous avons inscrit dans la loi le principe de non-régression de la protection de l'environnement. Toute évolution législative future ne pourra avoir pour objectif qu'une amélioration constante de la protection de l'environnement. La séquence « éviter les atteintes à la biodiversité et aux services qu'elle fournit », à défaut les réduire, et en dernier recours, compenser les impacts résiduels pour les projets d'aménagement est confortée et précisée par le texte. Ce principe absolument essentiel se trouve clarifié, notamment avec la mise en place de nouveaux outils, comme les opérateurs de compensation ou les sites naturels de compensation. Le zéro perte nette de biodiversité est désormais inscrit dans le Code de l'environnement. C'est essentiel, puisque les mesures de compensation des atteintes à l'environnement se voient assigner une obligation de résultat et de durée égale aux atteintes constatées. Les projets qui ne répondraient pas à ces obligations ne pourront être autorisés en l'état. Et je vous invite à méditer sur ce que ça veut dire, sur un certain nombre de projets qui n'auraient pas pu voir le jour aujourd'hui s'il y avait eu cette loi votée un peu plus tôt.

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Roger Revel, océanographe et climatologue américain, né en 1909 à Seattle et mort en 1991 à San Diego. Il est le premier scientifique contemporain à avoir entrepris et dirigé, dans le cadre de l'année géophysique internationale, des études de grande ampleur sur le problème du gaz carbonique et du changement climatique d'origine humaine. Son influence aux États-Unis sur la mise à l'agenda public des recherches sur l'effet de serre a été déterminante, comme l'a rappelé Al Gore, l'un de ses étudiants à Harvard, en 2006 dans « Une vérité qui dérange ». Hans Suess, né en 1909 à Vienne et mort en 1993 à la Jolla, professeur, chimiste et physicien nucléaire autrichien, il est aussi le petit-fils du géologue Eduard Suess. Extrait de leur ouvrage « L'échange de dioxyde de carbone entre l'atmosphère et les océans » et la question de

réchauffement planétaire, global warming. Introduction. Au milieu du XIXe siècle, des quantités substantielles de dioxyde de carbone ont commencé à être ajoutées dans l'atmosphère par la combustion de carburants fossiles. Le rythme de la combustion a continuellement augmenté, de telle sorte qu'aujourd'hui, la croissance annuelle due à cette source est proche de 0,4% de la quantité totale de dioxyde de carbone atmosphérique. D'ici à 1960, la quantité ajoutée au cours du siècle passé sera de plus de 15%. Calendar, 1938-1940-1949, pensait que presque tout le dioxyde de carbone produit par la combustion de carburants fossiles était resté dans l'atmosphère, et il a suggéré que l'augmentation du dioxyde de carbone atmosphérique pourrait être à l'origine de la légère augmentation de température moyenne observée dans les latitudes septentrionales au cours des dernières décennies. Il a donc réactualisé l'hypothèse de Chamberlin, 1899, et de Arrhenius, 1903, selon laquelle les changements climatiques pourraient être liés aux fluctuations de la teneur de l'air en dioxyde de carbone. Ces auteurs supposaient qu'une augmentation du dioxyde de carbone dans la couche supérieure de l'atmosphère abaisserait le niveau moyen de rétroradiation dans l'infrarouge et augmenterait donc la température moyenne près de la surface de la Terre. Par la suite, d'autres auteurs ont questionné les conclusions de Calendar sur deux points. Premièrement, la comparaison des mesures faites au XIXe siècle et au cours des années récentes ne démontre pas qu'il y ait eu une augmentation significative du CO2 atmosphérique, voire Slocum 1955, Foncelius 1956. Il est possible que la plus grande partie du CO2 excédentaire issu de la combustion de carburant ait été transférée dans les océans, possibilité suggérée par Arrhenius en 1903. Deuxièmement, quelques pourcents d'augmentation du CO2 contenu dans l'air, à supposer que ce soit le cas, pourraient ne pas produire une augmentation observable de la température moyenne de l'air près du sol par rapport à des fluctuations dues à d'autres causes. La thermodynamique de l'atmosphère est si peu connue qu'on ne sait pas si et comment un changement de la rétroradiation dans l'infrarouge à partir des couches d'air supérieures affecterait la température près de la surface. Les calculs effectués par Place, 1956, indiquent qu'une augmentation de 10% du dioxyde de carbone atmosphérique élèverait la température moyenne de 0,36 degrés. Mais l'existence possible de processus d'amplification ou de rétroaction peut faire en sorte qu'un léger changement de la rétroradiation ait un effet plus prononcé. Une diminution de l'albédo de la Terre, quantité de rayonnement solaire réfléchi par la surface terrestre, à cause de la fonte des calottes glaciaires. Ou encore l'augmentation de la teneur en vapeur d'eau de l'atmosphère, avec une absorption infrarouge renforcée près de la surface, due à une évaporation accrue suite à l'augmentation de la température, en sont des exemples possibles. Au cours des prochaines décennies, le taux de combustion des carburants fossiles continuera à augmenter si les besoins en carburant et en énergie de notre civilisation industrielle mondiale continuent de s'accroître de façon exponentielle et si ces besoins ne sont satisfaits que d'une façon limitée par le développement de l'énergie nucléaire. Des estimations faites par les Nations Unies en 1955 montre qu'au cours de la première décennie du XXIe siècle, la combustion de carburants fossiles pourrait produire une quantité de dioxyde de carbone égale à 20% de ce qui se trouve actuellement dans l'atmosphère. C'est probablement supérieur de deux ordres de grandeur au taux de dioxyde de carbone habituellement produit par les volcans, qui en moyenne doit être égal au taux auquel les silicates sont altérés en carbonate. Les êtres humains sont donc contraints de mener une expérience géophysique à grande échelle,
d'une manière qui n'aurait

0: n'aurait pas pu se produire par le passé et qui ne pourra pas être reproduite dans le futur. En quelques siècles, nous renvoyons dans l'atmosphère et dans les océans le carbone organique concentré, stocké dans les roches sédimentaires au cours de centaines de millions d'années. Cette expérience, si elle est adéquatement documentée, peut produire des connaissances d'une portée considérable sur le processus qui détermine le temps et le climat. C'est la raison pour laquelle il est de la plus haute importance d'essayer de déterminer la façon dont le dioxyde de carbone se répartit entre l'atmosphère, les océans, la biosphère et la lithosphère.
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Nous, notre préoccupation, finalement, on est une ville à la campagne, si je puis dire, mais quand même qui est traversée par un flot de véhicules quotidiens important. On est sur une route métropolitaine, mais qui était départementale jusqu'à présent, avec beaucoup de poids lourds, avec beaucoup de voitures. Donc, c'est vrai que cette qualité de l'air, elle va passer pour nous avec une réflexion avec la métropole, et je pense qu'on sollicitera son président notamment pour essayer de trouver des solutions justement pour réduire ce flux routier par exemple, puisque c'est quand même une conséquence directe sur la qualité de l'air.

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1: À l'échelle d'une petite ville, un petit village comme Fenouillet, où, pour la qualité de l'air, où on a cette vague de véhicules qui arrivent de tout le nord toulousain, et par le centre et par l'extérieur, presque on se sent un peu impuissant, on peut essayer, nous, de limiter, surtout pour le centre-ville, parce que ça fait énormément de véhicules qui passent, on peut mettre des feux, on peut mettre des ralentissements, mais on se sent impuissant, il faudrait plus une dynamique globale, une prise en compte, vraiment, c'est ça en fait. Là. Souvent on se sent un peu Fenouillé, mais même quand on en discute avec nos confrères, entre guillemets, des autres communes, on se sent un peu impuissant, parce que même si on a l'envie, on n'y arrive pas. Il faudrait vraiment que ça soit que Toulouse Métropole, pour ne pas les citer, prenne la problématique à bras le corps en disant, là, vraiment, il y a une problématique. Vraiment, il faut faire quelque chose. Et je pense que c'est Toulouse Métropole et toutes les communes, et même peut-être un peu plus haut, région, département, qui nous aident, parce que là, vraiment, nous, on peut mettre des ralentisseurs, mais foncièrement, ça ne change rien. On a la route de Paris qui est saturée, on a l'autoroute qui est saturée. Les gens, c'est humain, il faut qu'ils aillent bosser. Donc, on passe par où on peut. Hein.

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finalement, quand même, cette définition de la biodiversité, derrière une apparente stabilité, il y a quand même des instabilités assez persistantes. Et quand on écoute les discours de ce matin, par exemple, moi, quand j'entendais les gens parler de biodiversité, je voyais tout de suite certains parler plus de services écosystémiques, certains plus de certains aspects liés au vivant, mais qui ne sont pas vraiment la biodiversité en tant que telle, et d'autres avoir une approche de la biodiversité telle que je vous la présenterai, qui, bon, je pars comme quelque chose d'un peu stable, comme étant, enfin, comme définition un peu stable, celle de la définition de la Convention sur la diversité biologique, qui définit la diversité biologique ou la biodiversité comme étant la variabilité des organismes vivants de toute origine, y compris, entre autres, les écosystèmes terrestres et marins et les autres écosystèmes aquatiques et les complexes écologiques dont ils font partie. Cela comprend la diversité au sein des espèces et entre espèces, ainsi que celle des écosystèmes. Donc ça, c'est la définition qui avait été retenue. Peut-être, il y a peut-être une expression qui manque, mais enfin bon, un chouïa après, c'est la définition de la Convention sur la diversité biologique. Et pourtant, un rapport qui avait été fait par le CGAER et le CGEDD en 2010, donc ministère de l'Agriculture et de l'Écologie, si je ne me trompe pas, les instances, les conseils généraux, sur la première partie de la stratégie nationale pour la biodiversité, avait listé, je crois que c'était plus de 20 définitions de la biodiversité qu'ils avaient rencontrées dans différentes instances. Donc vous pouvez avoir le rapport sur cette adresse-là. Et le problème qu'ils avaient listé, c'est qu'il y a un véritable problème, alors d'abord d'appropriation du vocabulaire, puisque donc les différentes personnes mettent soit ne parlent pas de biodiversité ou parlent d'autres choses à la place, soit parlent de biodiversité mais avec des sens différents. Un manque de définition, alors je l'ai mis en rouge parce que finalement il y a peut-être trop des définitions, il n'y a peut-être pas un manque, il y en a peut-être trop. Et puis surtout, je pense, un problème de stabilité de la terminologie dans les textes et puis aussi dans les instances, dans les discours, qui fait qu'on est tous en train de parler de biodiversité et derrière biodiversité, on met des choses assez différentes les uns par rapport aux autres. Et ça nous amène à des problèmes pratiques quand on est dans les instances d'expertise scientifique pour savoir finalement, un indicateur par exemple de biodiversité, on l'évalue par rapport à quelle définition, c'est quelle définition qu'on retient. Et par exemple, un indicateur de service écosystémique, suivant la définition de la biodiversité qu'on retient, on le mettra dans un indicateur d'état de la biodiversité, éventuellement un indicateur d'impact, voire hors sujet. Voilà, donc c'est quand même relativement, en tout cas dans notre mission d'expertise scientifique, c'est relativement important.

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1: Bonjour et bienvenue dans les infos durables. Aujourd'hui, on va parler de développement durable et notamment de la semaine européenne. Semaine européenne du développement durable qui se déroulera du 17 septembre au 9 octobre. Donc une plage un peu plus longue que la semaine, comme vous vous rendez compte, pour afficher de nombreux événements. C'est un moment idéal pour proposer un challenge interne ou offrir un avantage salarié et responsable. L'objectif, c'est de promouvoir les 17 objectifs de développement durable de l'agenda des Nations Unies pour les années 2030, un moment clé pour encourager des actions concrètes en entreprise. Et si vous ne savez pas comment commencer, bien, il y a 13 articles qui ont été regroupés en 13 solutions éco-responsables pour accompagner les entreprises dans la tradition. La carte cadeau éthique cadeau permet à vos collaborateurs de consommer par exemple auprès de 1000 enseignes engagées dans le zéro déchet ou dans les modes éthiques. Si vous souhaitez mettre en place une de ces actions, notamment dans les entreprises, donc vous pourrez participer au Forum mondial Convergence. C'est le rendez-vous international des acteurs du changement, que vous soyez une entreprise, une ONG ou une collectivité. Alors pour cela, eh bien, il faut vous renseigner sur la Semaine européenne du développement durable qui se tiendra à partir du 17 septembre prochain. À bientôt pour un prochain rendez-vous.
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1: Bonjour et bienvenue dans les infos durables. Aujourd'hui, on va parler d'un colloque aménagement et biodiversité des continuums fluviaux et littoraux. Ça se passera le 30 septembre, du 30 septembre au 2 octobre exactement, à Mont-Saint-Aignan, en Seine-Maritime. C'est un rendez-vous scientifique qui fait le point sur les impacts des aménagements hydrauliques et industriels, notamment sur la biodiversité des milieux aquatiques, sur les cours d'eau, estuaires et zones humides des littoraux. Le colloque aménagement et biodiversité des continuums fluviaux se tiendra donc cette année comme une deuxième conférence organisée par la Société Hydrotechnique de France sur les aménagements et la biodiversité. Il s'intéresse aussi à l'ensemble des continuums terre-mer, des milieux naturels aquatiques, depuis la source des cours d'eau jusqu'aux milieux littoraux et leur interface que constituent les estuaires et les deltas. Beaucoup de choses qui seront en débat donc ce jour-là. Je vous rappelle la date, les trois dates, c'est du 30 septembre au 2 octobre 2026 et ça se passe au CURIB, l'université de Rouen, donc à Mont-Saint-Aignan dans le 76. À bientôt pour un prochain rendez-vous sur l'antenne.

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2: Au début de l'année 2012, le label HVE, dit de haute valeur environnementale, était officiellement créé sous l'égide du ministère de l'Agriculture. Conçu pour préserver l'écosystème naturel des exploitations agricoles et réduire au maximum la pression sur l'environnement, ce label HVE, pour aussi vertueux qu'il puisse paraître, n'est pourtant pas exempt de critiques. Parmi elles, celle de l'Office français de la biodiversité, qui relevait fin 2020 que cette certification ne présente, dans la grande majorité des cas, aucun bénéfice environnemental. Au cours de cette même année 2020, la Cour des comptes a déploré, de son côté, que les différents plans consécutifs au Grenelle de l'environnement de 2007 demeurent pour l'instant très en deçà des objectifs fixés alors, notamment celui de réduire de moitié l'usage des pesticides en France à l'horizon 2018. 2018, c'est justement l'année où Valérie Murat et son association Alerte aux Toxiques, basée à Bordeaux, ont décidé d'envoyer 22 bouteilles de vin certifié HVE au laboratoire du Bernay pour détecter d'éventuelles traces de pesticides dans la composition de ces vins pourtant estampillés haute valeur environnementale. La publication des résultats de ces analyses a valu à Valérie Murat et à son association une condamnation à 125 000 euros de dommages et intérêts pour dénigrement collectif suite à une action en justice portée notamment par le comité interprofessionnel des vins de Bordeaux et près d'une vingtaine d'autres plaignants. Valérie Murat, ou quand la dénonciation des pesticides ulcère le vignoble bordelais, c'est le titre de ce nouveau numéro d'interférence. Aujourd'hui, suite de notre entretien avec Valérie Murat et troisième épisode de cette série, la genèse et les actions de l'association Alerte aux Toxiques.

0: Et donc, le soir de Cache Investigation, on reçoit beaucoup de messages de gens qu'on connaît, de gens qu'on ne connaît pas, et qui nous disent « mais c'est incroyable, mais on tombe à la renverse, on tombe de notre chaise, mais tout ça pour produire des vins, mais on ne savait pas, mais... Oh » Et les gens sont très choqués. Et avec Marie-Lise, on s'envoie des messages et on se dit « mais c'est maintenant qu'il faut la faire, la marche blanche, c'est maintenant. » Et on a organisé cette marche en 13 jours. 13 jours. Et on a réussi à mobiliser 1500 personnes. Et cette année-là, il y a eu beaucoup d'actions. Il y a eu aussi le Daïn devant la Cité du Vin.
1: Qui venait d'ouvrir, là.
0: Voilà, et qui avait été inauguré par François Hollande. Donc nous, on avait pris d'assaut la rue d'un côté, si bien que tous les journalistes et les invités officiels étaient obligés d'arriver par bateau de l'autre côté. Et à l'intérieur de la Cité du Vin, en fait, ils bloquaient l'accès de notre côté pour que les journalistes ne voient pas ce que nous étions en train de faire. Et on a fait allonger, je pense qu'on était 200 personnes au moins au sol, avec beaucoup de public autour. Et on a fait allonger du monde par terre pour symboliser les victimes des pesticides, les morts au sol. Et c'était très, très visuel. C'était une grande réussite. Hein. Et il y avait eu aussi, la veille au soir, pour la première illumination de la Cité du Vin, il y avait eu une illumination réalisée par un collectif de camarades militants où ils avaient projeté « Stop pesticides » avec des projos cachés en dessous sur les murs de la Cité du Vin pour le premier soir. Donc c'était voilà, un truc hyper visuel et ben voilà, impossible de passer à côté. Bien sûr, les journaux s'en saisissent, les journalistes s'en saisissent. Donc nous, de toute façon, c'est évidemment ce qu'on cherchait. Et ça a fait beaucoup de bruit localement. Et puis eh ben après, avec la bulle Internet, l'information circule très très vite. Et c'est vrai que cette année-là, en 2016, on avait fait beaucoup de choses. Et du coup, en fin d'année, moi et Marie-Lise aussi, on était en réflexion et on se disait « mais il faut qu'on crée quelque chose ici et pas qu'on soit rattaché systématiquement à d'autres associations qui ne sont pas forcément basées à Bordeaux et qui parfois ont un peu un décalage aussi parce qu'ils ne sont pas ici, parce qu'ils ne vivent pas ici, parce qu'ils ne travaillent pas ici, ne sont pas confrontés au quotidien, aux problèmes des ouvriers, des ouvrières et des riverains. » Et ils n'ont pas toutes les informations. Et donc, voilà comment est venue l'idée de fonder, pour nous, Alerte Toxique et le collectif Infomédoc Pesticides pour Marie-Lys, pour aussi avoir notre organisation à nous, et puis avoir quand même une visibilité et un nom qu'on puisse reconnaître, rattaché ici, au local, au Bordelais.
1: À la suite de ces actions collectives, vous décidez donc de faire analyser des bouteilles de vin que vous choisissez comment d'ailleurs ?
0: Alors, en général, on choisit toujours des personnes qui sont propriétaires de châteaux et aussi représentants de la filière viticole des institutions bordelaises. C'est plutôt la promotion d'une viticulture industrielle et pas de petites propriétés qui vont faire de la qualité.
1: Et donc, c'est plutôt les bouteilles issues de cette viticulture-là que vous choisissez d'envoyer au laboratoire, en quelque sorte.
0: On choisit des bouteilles qui appartiennent à des représentants de la filière parce que, il y a une raison à ça aussi, c'est parce que ici, il y a une petite typicité bordelaise. Régulièrement, ces représentants se retrouvent sur les bancs des tribunaux administratifs à Bordeaux. Par exemple, je pense dernièrement au frère Medeville, qui avait été reconnu coupable et qui avait eu de lourdes amendes parce qu'ils avaient rajouté du sucre dans leur vin. Ou bien ils avaient...
1: Ce qui s'appelle la chaptalisation et qui est interdit en France.
0: Alors, ils avaient aussi utilisé une autre méthode pour augmenter ou faire baisser le degré d'alcool, je ne sais plus. En dehors des frères Medeville, il y en a d'autres qui ont été, par exemple, reconnus coupables d'autres faits, voilà, de pratiques qui sont interdites. Et je pense à un autre représentant... qui a été président de la Fédération des Grands Vins de Bordeaux, obligé de démissionner car 11 organismes de gestion ont mis sur la table sa présidence en disant « ce n'est plus tenable, ce monsieur ne peut plus nous représenter, il vient d'être reconnu coupable par le tribunal administratif, il a triché, donc il doit démissionner ». Et ça, c'est quelque chose de très typique à Bordeaux.

0: Et lorsque nous faisions les analyses, en général, les gens que nous choisissions, c'était des personnes qui avaient été reconnues coupables. Et ce que nous cherchions à montrer avec cela, c'était que ces institutions sont tenues par des personnes qui ont des pratiques de mafieux. Moi, ça fait 10 ans que je dis la mafia viticole bordelaise. Très souvent, des journalistes ou des interlocuteurs, des adversaires, on va dire, ils me disaient « Valérie Murat, vous exagérez ». Non, j'exagère pas. Quand on triche comme ça et qu'on est aussi censé représenter et promouvoir le travail des professionnels, c'est pas honnête. Ça s'appelle de la corruption. Donc ces choses ne sont pas acceptables. Et c'était ça que nous, on cherchait à mettre en lumière.
1: Rendez-vous demain pour le prochain épisode de cette série. Et d'ici là, restez à l'écoute et en alerte. Let's go, Edmir.

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1: Comment est-ce qu'on met en place le changement ? Bon, d'accord, nous sommes des adultes, donc rien ne risque de changer. 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Je pense que ce n'est pas la peine d'apprendre quoi que ce soit aux enfants. Vous savez, ils comprennent très bien et très naturellement la situation actuelle. On a juste à encourager leur intérêt pour l'océan, leur imagination et leur activisme. Les gens se posent souvent la question, qu'est-ce qu'on doit enseigner à nos enfants ? Nous devons les écouter. Nous n'avons rien à leur enseigner.

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Regardez ce qui se passe au niveau d'un rorcal. Est-ce qu'on a pu retrouver dans l'estomac de ce rorcal 9 sacs de supermarché, 7 morceaux de sac poubelle, un sac de chips et un emballage de produits alimentaires. Effectivement, et c'est pas qu'il a été faire ses courses et qu'il a mangé ça après. Hein. Donc vous voyez un petit peu l'impact qu'on peut retrouver. Et notamment, je vous parlais de l'ingestion des déchets plastiques par les poissons. Un poisson sur 10 ingère du plastique dans le Pacifique Nord, soit 24 000 tonnes de plastique ingéré par les poissons chaque année. Et là, vous avez un exemple en bas. C'est un thon qu'on a pêché l'été dernier pour se nourrir, je vous rassure, hein, nous n'avons pas de la pêche. Et qu'est-ce qu'on a retrouvé dans l'estomac de ce thon? Un déchet plastique globalement de environ 5 cm carrés. Et ce déchet plastique était en train d'occulter complètement la sortie du contenu stomacal de ce thon. C'est-à-dire que ce thon était condamné à mort, déjà. Et donc on n'a pêché que deux. Sur les deux, il y en avait un qui était dans cet état-là. Donc ces déchets plastiques ont un réel impact sur les ressources halieutiques, évidemment, si on parle d'économie, mais en termes de biodiversité, ont réellement un impact sur la vie marine. Et le planctoplastique, je vous l'ai dit tout à l'heure, hein, des ratios de 50% de microplastique pour 50% de plancton dans le golfe de Gênes, notamment les dernières études et les publications. Et là, une publication que nous sommes en train de sortir, nous arrivons à une présence de 578 000 microplastiques au kilomètre carré au large de Nice et de Cannes. Donc, c'est-à-dire, on arrive à des quantités qui sont très proches, voire qui vont au-dessus de ce qu'on retrouve dans le Pacifique Nord, qui est considéré comme une des régions les plus polluées en termes de présence, et ce qu'on appelle le septième continent dans le Pacifique Nord. Donc, pour aller très vite, je vous parlais d'un insecte qui est l'Alobat cerebus qu'on retrouve dans le Pacifique Nord, et ça, c'est un nouveau programme, justement, on va essayer cette année d'aller vérifier un petit peu la présence d'insectes opportunistes qui utilisent justement ces déchets plastiques, ces microplastiques comme support pour voyager en mer et éventuellement, pourquoi pas faire des migrations et arriver par exemple des pays de la rive sud et qui arrivaient vers la rive nord. Évidemment, pourquoi pas éventuellement le moustique tigre voit d'autres insectes qui peuvent justement être opportunistes et utiliser la présence de ces déchets plastiques comme support pour se déplacer, voire pour pondre des œufs et éventuellement devenir une sorte d'espèce invasive dans un milieu qui n'est pas du tout destiné à sa présence.

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2: C'est sérieux ce qui se passe, quoi. La destruction de la biodiversité, le climat, enfin, vous savez tout ça. Avec la composante sanitaire maintenant qui préoccupe aussi les gens. Si on veut réussir à motiver les gens, ce qui est moi mon objectif, c'est-à-dire pour qu'on arrive à construire une société différente, enfin, celle qu'on appelle de nos voeux, qui va faire qu'on pourra tous vivre enfin sur cette planète, et surtout nos enfants et petits-enfants. Hein. Si on veut réapprendre à prendre soin, le soin de la biodiversité, le soin pour les autres, le soin de la nourriture hein, qui nous rend malades aujourd'hui, enfin voilà, eh bien, ça commence là où on vit, c'est avec ceux avec qui on partage un bout de territoire, hein, vous voyez.

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1: Bonjour et bienvenue dans les infos durables de Radio Terre. Du 1er septembre au 4 octobre se déroule la fête des hérissons. Ces petites bêtes qu'on voit parfois près des maisons ou sur les routes, malheureusement souvent écrasées, eh bien ont une fête et c'est un moment pour mieux découvrir leur environnement, pour mieux découvrir leur rôle aussi dans la biodiversité de la nature. Des ateliers, des sorties nature et des interventions en classe auront lieu à cette occasion. De nombreuses animations seront retrouvables un petit peu partout en France. Bah, si vous voulez vous faire pote avec les hérissons, c'est la bonne occasion, donc du 1er septembre au 4 octobre, tout un tas de semaines de sensibilisation. Vous pouvez retrouver ça dans certains magasins d'ailleurs qui ont accepté de participer à cette opération, comme Jardiland, Delbar ou Gamme Vert, et les jardineries du terroir. Et chacun vous accueillera donc avec une sensibilisation aux hérissons que l'on salue bien. A bientôt pour un prochain rendez-vous sur l'antenne de Radio Terre.

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1: Bonjour et bienvenue dans les infos durables. Bien, aujourd'hui on va parler de l'Office français de la biodiversité qui vous propose avec le Life Artisan, en partenariat avec le programme national de recherche Solubiode, un parcours, les milieux agricoles de demain donc. Il s'agira d'un parcours qui permet de découvrir les façons de s'adapter avec la nature. C'est dédié aux solutions fondées sur la nature justement pour l'adaptation des territoires et pratiques agricoles face aux risques liés au changement climatique. Alors ça se passe de juin à octobre. Ce sont des webinaires donc qui s'adressent à tous, enfin plus particulièrement dans la cible, à savoir agriculteurs, collectivités, organisations non gouvernementales, professionnels de la biodiversité. Vous pourrez découvrir le rôle et les co-bénéfices des solutions fondées sur la nature pendant ces 7 webinaires. Donc, si vous voulez en savoir plus, ça se passe, je vous le rappelle, jusqu'en 31 octobre prochain. Eh bien, vous contactez l'Office français de la biodiversité qui vous donnera tous les détails pour vous brancher sur ces conférences numériques. À bientôt pour un prochain rendez-vous sur l'antenne de Radio Terre.

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Claude Lévi-Strauss. Anthropologue et ethnologue français, né en 1908 à Bruxelles et mort en 2009 à Paris. Il est le fondateur de l'anthropologie structurale et l'une des figures phares du structuralisme, spécialiste des sociétés amérindiennes et européennes. Ses derniers ouvrages poursuivent une œuvre morale défendant la diversité des espèces naturelles et des cultures. Il restera l'un des premiers à avoir dénoncé les illusions ethnocentriques, les méfaits de la modernisation et du développement à l'occidental. Extrait de Triste Tropique, 1955, et de Mythologique 3, 1968. Est-ce alors que j'ai, pour la première fois, compris ce qu'en d'autres régions du monde, d'aussi démoralisantes circonstances m'ont définitivement enseigné. Voyage, coffret magique aux promesses rêveuses. Vous ne livrerez plus vos trésors intacts. Une civilisation proliférante et surexcitée trouble à jamais le silence des mers. Les parfums des tropiques et la fraîcheur des êtres sont viciés par une fermentation au relent suspect qui mortifie nos désirs et nous voue à cueillir des souvenirs à demi corrompus. Aujourd'hui, où des îles polynésiennes noyées de béton sont transformées en porte-avions pesamment ancrés au fond des mers du Sud, où l'Asie tout entière prend le visage d'une zone maladive, où les bidonvilles rongent l'Afrique, où l'aviation commerciale et militaire flétrit la candeur de la forêt américaine ou mélanésienne avant même d'en pouvoir détruire la virginité, comment la prétendue évasion du voyage pourrait-elle réussir autre chose que nous confronter aux formes les plus malheureuses de notre existence historique? Cette grande civilisation occidentale, créatrice des merveilles dont nous jouissons, elle n'a certes pas réussi à les produire sans contrepartie. Comme son œuvre la plus fameuse, pile où s'élaborent des architectures d'une complexité inconnue, l'ordre et l'harmonie de l'Occident exigent

0: Il n'y a plus rien à faire. La civilisation n'est plus cette fleur fragile qu'on préservait, qu'on développait à grand-peine dans quelques coins abrités d'un terroir riche en espèces rustiques, menaçantes sans doute par leur vivacité, mais qui permettaient aussi de varier et de revigorer les semis. L'humanité s'installe dans la monoculture, elle s'apprête à produire la civilisation en masse comme la betterave. Son ordinaire ne comportera plus que ce plat. Quand il proclame, au contraire, que l'enfer c'est nous-mêmes, les peuples sauvages donnent une leçon de modestie qu'on voudrait croire que nous sommes encore capables d'entendre. En ce siècle où l'homme s'acharne à détruire d'innombrables formes vivantes, après tant de sociétés dont la richesse et la diversité constituaient de temps immémorial le plus clair de son patrimoine, jamais, sans doute, il n'a été plus nécessaire de dire, comme font les mythes, qu'un humanisme bien ordonné ne commence pas par soi-même, mais place le monde avant la vie avant l'homme, le respect des autres êtres avant l'amour-propre. Et que même un séjour d'un ou de millions d'années sur cette terre, puisque de toute façon il connaîtra un terme, ne saurait servir d'excuse à une espèce quelconque, fût-ce la nôtre, pour se l'approprier comme une chose et s'y conduire sans pudeur ni discrétion.
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1: Ça, c'est l'introduction des AVAP. Hein. C'est l'angle de vue aujourd'hui qu'elle apporte, qui est de dire regardons aussi le patrimoine avec cette entrée, finalement, valeur énergétique, par exemple, du bâtiment. Quand on travaille en équipe, on travaille aussi avec des personnes qui sont un peu plus spécialistes que nous, aussi des ingénieurs thermiciens. Et on s'appuie aussi sur les travaux qui ont été conduits, particulièrement les études battant, entre autres, hein, et qui nous permettent quand même de nous outiller beaucoup. Alors, chaque ville est un cas particulier, mais on a en même temps aussi des choses qui sont permanentes. Ce dont on se rend compte, c'est que quand on est sur les maçonneries de briques, avec des enduits, on a une qualité de l'art de bâtir qui donne déjà de la performance énergétique. Parce que si on n'est pas intervenu sur le cycle de l'eau et de la respiration des murs, on a finalement un ensemble qui bouge en été et en hiver de façon différente. À Lombez, c'est important parce que on est très proche de l'eau, hein, la Save et les anciennes inondations. Donc le fait que les murs se gorgent d'eau en hiver, ça constitue finalement une masse isolante automatiquement. Et par contre, en été, avec la chaleur, en restituant cette eau à l'extérieur, ça devient comme un énorme réfrigérateur. Donc finalement, on a des mécaniques produites par l'art de bâtir qui sont redémontrées aujourd'hui ou revisitées aujourd'hui grâce finalement à cette exigence qu'a apporté le cadre de la loi et qui permet de mieux comprendre le fonctionnement de l'édifice. Et ce qu'on pouvait dire en tant qu'architecte simplement en disant l'enduit, il est important parce que il a un rôle esthétique, il a un rôle, il parle d'une époque, c'est un savoir-faire, etc. Et il protège aussi, par exemple, les murs. On a aussi un autre argument aujourd'hui, c'est que cet enduit, quand il est réalisé à la chaux et compatible avec les murs, par exemple, ça devient aussi ce qui permet une meilleure respiration et une meilleure distribution de l'évaporation, particulièrement en été. Donc, on a tout d'un coup des arguments qui deviennent des arguments très techniques, mais liés justement aux qualités environnementales de ce bâti qu'on ignorait pratiquement jusque-là parce qu'on le regardait que d'un point de vue, on va dire, patrimonial. Enfin, excusez-moi, c'est pas du tout réducteur. Si on veut aller jusqu'au bout de ça, ça demande presque un accompagnement maison par maison. Hein, par des gens qui sont suffisamment spécialistes, hein, mais on a le même problème sur les questions simplement d'ingénieurs. Il faut des gens qui soient suffisamment spécialistes à la fois sur le domaine de la thermique et à la fois sur le domaine du patrimoine pour pouvoir peser les choses. Parce que quand on prend les ABAC, les choses comme ça, évidemment que les ABAC qui correspondent pas tout à fait à ce type de bâti, ça peut pas marcher. Voilà. Donc c'est pour ça qu'en même temps, chaque cas est un cas spécifique qui demanderait presque un accompagnement si on souhaitait rentrer et valoriser jusqu'au bout cette entrée-là.

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1: Vous avez admirablement réussi, comme pour les OGM, à faire du gaz de schiste un objet politique. Et un objet donc qui échappe à toute rationalité scientifique et même économique pour toucher la peur des citoyens et à ce moment-là, effectivement, pour balayer très large. C'est vrai que sur les OGM, il y a eu un consensus citoyen de se dire on n'en veut pas, qu'on soit de droite ou de gauche. Et sur les gaz de schiste, vous avez totalement raison, la loi... Moi, pour moi, c'était Christian Jacob, hein, l'auteur de la loi, mais enfin, ou NKM, comme on veut. La loi, c'est l'ancienne majorité, et à la limite, quelle qu'ait été la décision d'hier, j'étais relativement tranquille. On aurait trouvé un moyen de bloquer de toute manière les gaz de schiste, au moins jusqu'aux prochaines municipales, voire il y a toujours des élections tous les 2 ans, donc on était relativement tranquille de ce point de vue-là. J'en veux pour preuve d'ailleurs que le Conseil d'État a annulé l'interdiction du Monsanto 810. Le lendemain même, M. Hollande a dit que de toute façon, il n'y aurait pas d'OGM en France. Et effectivement, il n'y en a pas. Donc, ce qui est intéressant avec les gaz de schiste, et on a déjà eu ces débats avec José Bové sur les OGM. Le seul débat sur lequel nous étions d'accord, mais on était vachement plus jeunes, c'était autrefois sur le Larzac. Mais nous avons vieilli l'un et l'autre, moi probablement mal par rapport à lui. Ce qui est frappant dans ce débat, c'est qu'il y a véritablement des enjeux économiques, il y a des enjeux environnementaux, il y a des enjeux géopolitiques, et nous menons en cette matière une sorte de politique de l'autruche.

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4: Alors la première dont je vais vous parler, c'est l'initiative de la Seine-Saint-Denis pour limiter les risques d'inondation. Donc on l'a dit tout à l'heure, le territoire de la Seine-Saint-Denis est très très urbanisé, donc à 93%. Mais il était auparavant très humide, donc avec pas mal de cours d'eau et de zones humides. Et donc il fait face régulièrement à des épisodes d'inondation. Donc au départ, pour résoudre cette problématique, ils ont pensé donc à construire un certain nombre d'infrastructures, donc des bassins de rétention, une gestion donc automatisée, pilotée des eaux pluviales. Mais dans les années 90, ils se sont dit, on va essayer de réfléchir en fait en amont et essayer d'éviter cette problématique d'inondation. Et donc, comment l'éviter? Alors, première solution, c'est favoriser la perméabilité, donc favoriser le retour de l'eau de pluie dans les nappes phréatiques, et donc maintenir un certain nombre d'espaces végétalisés, non imperméables. Et la deuxième solution, c'est d'éviter dans l'engorgement des réseaux avec l'eau pluviale qui peut se déverser dans les milieux naturels. Donc en fait, le département a misé sur la mise en place d'un certain nombre d'espaces végétaux, de la restauration d'un certain nombre d'écosystèmes, donc qui permettent à la fois donc de stocker l'eau lors des épisodes de fortes pluies et aussi de permettre son infiltration dans le sol, donc qui va éviter les risques d'inondation et également permettre à une certaine biodiversité de se développer.

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1: Bonjour et bienvenue pour les infos durables. Aujourd'hui, on va se rendre du côté de Pinsaguel. Ça se trouve au sud de Toulouse. Et si vous habitez ce petit village ou si vous n'êtes pas très loin, et si vous avez envie de vous impliquer ou donner de votre temps, on vous propose tout simplement de participer à des actions sur des sorties nature et notamment sur une sortie qui s'appelle Chuchotement d'automne, les oiseaux de la plaine toulousaine. Ce sera l'occasion d'échanger en toute convivialité, de découvrir ces actions de nature et de trouver une manière de vous engager. Que vous soyez curieux, futur bénévole ou déjà engagé, vous êtes les bienvenus lors de cette sortie, mais aussi pour participer aux activités de cette association en tant que bénévole. Ça se passera en ce qui concerne la sortie le mercredi 23 septembre et un peu plus tard le jeudi 19 novembre. Autre sortie, le dimanche 27 septembre à 8h30, les oiseaux se font plus rares et plus discrets en automne, mais ils sont bien présents. Vous pourrez peut-être les reconnaître et voir comment ils séjournent dans les contrées en basse saison, notamment découvrir le faucon crécel et bien d'autres. Si vous êtes amoureux d'ornithologie, si vous êtes bénévole, n'hésitez pas à participer à ces sorties. Dimanche 27 septembre, je vous rappelle aussi le contact aussi bien pour Pinsaguel que pour cette sortie. C'est Nature en Occitanie sur Internet. À bientôt pour un prochain rendez-vous.

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1: Bonjour et bienvenue pour les infos durables. Aujourd'hui, on va partir du côté de la Provence et de la région PACA. Vous savez que vous pouvez aussi entendre Radio Terre à Nice, donc en DAB+. Et là, il s'agit d'une visite de la fête de la nature au muséum. Donc, c'est à Marseille pour cette information. Donc, du 19 mai au 27 septembre, vous pourrez, en allant au muséum, voir une exposition photographique. Il y aura aussi des sorties nature, découvrir Flore des Calanques, des soirées de restitution City Nature Challenge et puis une fresque de la biodiversité. On se posera la question de savoir si la nature à Marseille est plus riche que celle de Paris ou de Los Angeles. Depuis 2024, ERCS, Marseille Université et la ville de Marseille participent à cette aventure de City Nature Challenge. Ce défi international permet à chacun de découvrir et de contribuer à la connaissance de l'incroyable richesse naturelle de son territoire communal. En tout cas, si vous êtes intéressé par l'exposition photographique qui, je vous le rappelle, se tiendra jusqu'au 27 septembre, eh bien, contactez le musée d'histoire naturelle de Marseille, l'adresse, donc c'est Palais Longchamp à Marseille. Et si vous voulez un numéro de téléphone, c'est le 04 91 14 59 50. À bientôt pour un prochain rendez-vous sur Radio Terre.

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3: Pour en savoir plus sur le département du Doubs.
4: Donc Christine Bouquin, présidente du département du Doubs. Donc un département du Doubs avec des paysages, de la nature, de l'économie, une agriculture forte, une industrie forte, de l'innovation, du patrimoine historique et UNESCO, et surtout des hommes et des femmes sur des territoires et sur un territoire assez diversifié, puisque nous avons 50% en zone urbaine, périurbaine, et 50% dans la ruralité.
3: Alors ça fait beaucoup d'arguments pour entrer dans ce qu'on a appelé la rupture. Comment vous la vivez au niveau du département, justement, sur ces changements d'habitude, de comportement?
4: Alors si vous voulez, c'est ce que je disais tout à l'heure en conférence de presse, la rupture, elle a été anticipée par le département du Doubs, par ses politiques volontarismes, notamment par rapport aux espaces naturels sensibles. Je rappelais que sur les 7000 hectares donc en Bourgogne-Franche-Comté, 5300 étaient dans le département du Doubs. Donc bien évidemment, espaces naturels sensibles ouverts au public, 19 sont ouverts au public, c'est la transmission, c'est le s'accaparer un petit peu la faune, la flore, le circuit aussi de ces zones humides et se connecter, si je puis m'exprimer ainsi, par rapport aux gestes du quotidien. De par la nature, comment on adapte ce phénomène de biodiversité, du champ de l'eau, ça soit cycle long ou petit de l'eau, comment on met ça en pratique, c'est ça aussi l'objectif. D'appréhender non seulement la faune, la flore, mais de le répertorier dans la vie du quotidien.
3: Alors sur les problèmes de changement climatique, a priori, on se dit, tiens, ils sont dans l'Est, il y a beaucoup d'eau, il y a beaucoup de forêts et tout ça. Est-ce que c'est une idée juste, une idée fausse, ou est-ce que vous avez des choses très concrètes à...
4: Alors, on a des choses très concrètes à vous dire. Bon, 42% du département du Doubs est couvert par la forêt. On n'a jamais eu autant de bostriches. Et pour tout vous dire, on a été en période de sécheresse. Crise pratiquement depuis le début de l'été, alors qu'on a quand même des paysages et des cantons en altitude. Moi, j'habite sur un canton qui jouxte la Suisse avec des températures d'habitude à cette époque-là, aller entre 15 et 20 degrés. Et là, on est allé au-delà de tout ça. Donc, on a dû transporter de l'eau dans certaines communes. C'est vous dire aussi la nature de nos rivières, alors qu'on a des programmes très ambitieux, justement rupture écologique, qualité, quantité de l'eau, mais le phénomène, et surtout en montagne, s'est avéré extrêmement complexe cette année.
3: Par rapport au milieu agricole, qui peut être impacté, mais qui peut aussi donc faire partie de tous ces changements, comment vous le vivez, comment vous dialoguez avec eux?
4: Alors je dois vous dire qu'avec la profession agricole, il y a plus de 10 ans en arrière, nous avions déjà un des partenaires signé la charte d'aménagement de l'espace. Donc cette charte, elle définissait déjà l'occupation du sol, ses pratiques. Je suis très proche du milieu agricole, étant moi-même une petite fille de fromager, et nous travaillons justement sur des nouvelles pratiques, réserves d'eau par exemple, qui sont bien sûr cofinancées région département. On est en train de s'interroger aussi avec eux, puisqu'on participe à toutes les instances agricoles. Qu'allons-nous planter ici, puisqu'on est plutôt en mono industrie, hein, c'est le lait ici qui fait foi, mais on a quand même une zone de plaine, donc une forte implication du monde agricole. Ils ont conscience qu'il faut changer les pratiques et ensemble on va y aboutir. Mais bon, la rupture, elle ne se fait pas. Il y a un modèle économique aussi. Donc avec les bovins, c'est quand même un petit peu plus complexe. Donc voilà, c'est tout un état d'esprit, mais on travaille main dans la main avec le monde agricole.
3: Sur les prérogatives habituelles du département, je crois que c'est surtout aussi dans l'éducation, dans les transports, par exemple, quelle politique particulière vous mettez en place?
4: Alors,

0: avoir des sols où l'eau ne reste pas, l'utilisation d'un peu moins d'hydrocarbures aussi dans les enrobés. Donc c'est vraiment des sujets. On l'appelait cluster, il s'appelle Écorce maintenant, justement pour mettre en avant ces pratiques avec le bloc communal.
1: Et sur votre communication par rapport à la population, est-ce que vous avez le sentiment que les gens sont conscients de ces transformations ou qu'est-ce que vous faites pour les accompagner ?
0: Alors, par le biais aussi bien de notre site internet que de notre mensuel départemental et par le biais aussi du conseil départemental des jeunes et les collèges, bien évidemment, on fait passer ce message très important de la situation climatique, sécheresse, utilisation de l'espace. Donc ce sont des bons vecteurs. On travaille beaucoup avec les jeunes, on travaille aussi avec les EHPAD, les collèges, le monde associatif qui est très prenant. Et en intercollectivité, vous l'avez vu, au-delà de nos sensibilités, nous sommes très unis.
1: Pour terminer, petite question sur la décentralisation. On a entendu la présidente de région qui disait en gros, nous, on a déjà fait des choses, l'État arrive avec des politiques. Est-ce que ça, vous l'avez vécu ? Est-ce que, comment vous le gérez ?
0: Ah oui, ça c'est un sujet important, ça fait plus de 30 ans que je suis élue, donc ça fait 30 ans qu'on nous parle de décentralisation, à part celle de 82, j'en ai pas vu beaucoup derrière. On a besoin de cette différenciation et de cette décentralisation sur nos territoires. Le département, c'est la proximité, c'est la réactivité, on fait du cousu humain, on a besoin de cette décentralisation et ces politiques qui sont, pardonnez-moi, mais... à la verticale, ne peuvent pas convenir pour l'aménagement du territoire.
1: Est-ce que vous pouvez me donner un exemple pour qu'on comprenne mieux, disons, de choses qui avaient été initiées puis qui n'ont peut-être pas été reprises en compte dans les politiques ou en quoi ça pose problème ?
0: Alors, si vous voulez, j'ai envie de vous dire, moi, je n'ai pas le doigt sur la couture. Hein. Donc, ce que nous avons fait ici, au-delà des prérogatives qui nous sont données, on va les poursuivre. Après, il y a des choses qui sont inatteignables dans des départements comme les nôtres. Nous sommes sur un sol karstique, etc. Voilà. Je n'ai pas à l'esprit un exemple concret, mais
1: la quand politique... vous parlez de décentralisation, par exemple, plus de décentralisation, comment vous la revendiquez ?
0: Comment on la revendique ? C'est de pouvoir porter nos politiques sur notre territoire. Voilà. Quand vous avez un territoire tel que le nôtre, avec un différentiel, une agriculture forte, une industrie forte, des efforts qui ont été faits par les différentes collectivités. Il faut que l'État nous aide et ne soit pas punitif par rapport à des opérations. Tout ça, c'est du long terme. Et il faut creuser le sillon, comme on dit chez nous en agriculture, pour pouvoir semer et récolter. Donc voilà, on ne peut pas avoir des prérogatives qui changent sans arrêt. On a des normes qui évoluent. Certes, il faut évoluer, mais il faut aussi tenir compte de ce qui a été fait sur les territoires.
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1: Bonjour et bienvenue dans les infos durables. Aujourd'hui, on va partir du côté de Nice où vous pouvez écouter Radio Terre sur le DAB+. Pour vous parler d'une manifestation qui aura lieu pendant la matinée du samedi 26 septembre. Donc, c'est à Nice une période, le mois de septembre, idéale pour partir à la découverte des oiseaux du lit. La douceur de la arrière saison et la lumière de fin d'été offrent des conditions parfaites pour se balader en bord de mer. Cette sortie, donc proposée par la métropole de Nice le 26 septembre, s'inscrit dans le cadre de l'Atlas de la biodiversité communale et elle vous invite à observer les espèces emblématiques du littoral entre plages, rochers et zones portuaires. C'est aussi un moment clé pour les passages migratoires avec de belles surprises à la clé. Une sortie conviviale et accessible pour prendre le temps d'observer, d'apprendre et de profiter du littoral niçois autrement. Si vous voulez en savoir plus sur cette sortie du 23 septembre, eh bien vous allez sur le site de la métropole de Nice. En fait, c'est nicecôtedazur.org. À bientôt pour un prochain rendez-vous sur l'antenne de Radio Terre.

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1: Bonjour et bienvenue dans cette rubrique sur les infos durables. Eh bien, aujourd'hui, on parle de mobilité, puisqu'il y a chaque année une semaine européenne de la mobilité, et cette année, elle se déroulera du 16 au 20 septembre. Pendant la semaine de la mobilité, eh bien, tout le monde est encouragé à opter pour des modes de déplacement plus durables. Partout en France, des événements seront axés sur les mobilités durables pendant une semaine, avec des ateliers de sensibilisation. Tous les ans, l'association World Cleanup Day encourage les citoyens, les entreprises et les collectivités, ainsi que les associations, les écoles, d'ailleurs, à participer à ou à organiser des opérations de nettoyage partout en France. Sur le site de l'association, un guide des outils et des idées pour organiser un ramassage de déchets est disponible pour les entreprises. Si vous voulez, pendant cette semaine du 16 au 20 septembre, participer à ce grand nettoyage de la planète, eh bien, vous pouvez vous rendre sur le site de World Cleanup Day. À bientôt pour un prochain rendez-vous sur l'antenne de Radio Terre.
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2: Direction l'atelier Paysages ruraux, levier majeur pour la préservation de la biodiversité. Un débat animé par Thierry Duteuil, département de la Charente-Maritime, avec Paul Vignac, chargé de mission pollinisateur sauvage, Éric Siroux, chargé de mission agroforestier, Fabien Mercier, responsable de projet naturaliste à la LPO, et Chloé Swiderski, chargé de mission à Hommes et Territoires.
3: J'ai introduit la matinée avec cette photo. Cette photo qui a été prise à Saint-Coutant-le-Grand en Charente-Maritime. Donc on est bien dans le thème. Voilà, c'est pas photoshopé, c'est pas. Voilà. Tout ça pour vous dire, c'est vrai que depuis de nombreuses décennies, depuis de très très longtemps, on parle d'une dégradation de la biodiversité dans nos campagnes. Ça date d'assez. Surtout, ça s'est amplifié après la guerre. Et c'est vrai qu'on le constate, Eric en parlera au vu de ce qu'on mène comme opération de plantation et de replantation de haies dans le paysage rural. Mais c'est vrai que moi, je me rends compte également, parce que je suis originaire de Dordogne, je racontais un petit peu ma vie, mais bon. Et c'est vrai qu'en termes de repères sur la biodiversité, c'est vrai qu'on n'a plus tous les mêmes repères qu'il y a 30-40 ans. Quoi. C'est vrai qu'il n'y a plus de vie, il n'y a plus de papillons, il n'y a plus rien, c'est vrai que c'est assez sensible. Et moi, ce qui m'interroge, j'en parlais hier avec un collègue, ce qui m'interroge en fait, c'est qu'en termes de repères, c'est qu'en fait, les repères actuels font que, finalement, il n'y a plus rien, on n'a plus ce niveau d'identification et de repérage pour après mener des actions qui permettent de reconquérir cette biodiversité, et, sinon l'améliorer, mais l'accompagner autrement. Donc ça, c'est vrai que c'est une réflexion à mener, ce manque de repères et de références, et ce qui fait que même dans les politiques publiques, le fait qu'on manque maintenant de ces références et qu'on réduit cette référence, c'est vrai qu'au niveau des politiques publiques, malheureusement, les engagements sont moins significatifs qu'ils pourraient l'être. Donc ça, c'est le constat. On se rend compte aussi, moi je fais de l'accompagnement auprès des communes, des petites communes, que même sur des communes, en termes de gestion des espaces verts, pour les réduire à ce terme-là, c'est vrai qu'on est encore sur des gestions très très très marquées, très prégnantes, et c'est vrai que les communes ont du mal encore à franchir le pas d'accompagner, alors moi je parle plutôt de gestion accompagnée des espaces que de gestion différenciée, d'accompagner les espaces pour améliorer, conforter les usages, ça c'est certain, pour l'image aussi, mais aussi pour toute cette biodiversité liée à ces espaces, et notamment sur les espaces interstitiels, les petits espaces qui sont situés dans les centres-bourgs. Et j'ai en mémoire une conversation que j'avais avec un maire d'une commune, très très sympa le maire, qui doit réaménager son parvis d'église. Et puis moi j'évoque la possibilité de faire du pavage avec des joints enherbés, enfin végétalisés, pour plus de nature dans son village. Et là il me répond, attendez, monsieur Duteuil, la nature elle est pas loin, elle est derrière. Donc qu'est-ce que m'embêter à vouloir mettre des pavés avec des joints gazonnés devant l'église. Donc voilà. Donc on a ce rapport à la nature qui est quand même assez marqué, et c'est vrai qu'on se rend compte que le ressenti est différent. Donc voilà pour ma petite introduction. Je vais laisser la parole à Eric qui va démarrer. Donc on a 5-10 minutes d'intervention par...
4: Bonjour à tous. Je vais me présenter un petit peu plus finement. Donc Eric Siroux, Chambre d'agriculture Charente-Maritime de Sèvres. Et je suis chargé de mission agroforesterie paysage. Donc vous avez un petit visuel peut-être qui vous est un peu plus sympathique que celui que Thierry vient juste de vous projeter pour montrer que finalement tout n'est pas figé et que les choses peuvent évoluer. Donc notre travail, nous, est en effet de faire évoluer les choses de façon à ce que la biodiversité revienne dans les espaces agricoles là où elle a pu disparaître ou du moins qu'elle perdure aussi là où elle est encore présente. Et de façon la plus concertée possible. Donc je vais vous présenter un programme départemental qui s'appelle EVA 17. Hop. pour entretien et valorisation de l'arbre. Donc c'est un programme qui a été co-construit et qui est co-animé par le département de la Charente-Maritime et la Chambre d'agriculture, historiquement Charente-Maritime avant la fusion, qui vise justement cette problématique de restaurer les paysages ruraux en favorisant au maximum tout ce qui va être plantation. Alors moi, je vais vous parler essentiellement d'arbres, hein, vous avez bien compris. Il y a d'autres aspects, évidemment, qui sont traités dans les chambres d'agriculture, mais moi, ma thématique, c'est l'arbre. Donc, un programme qui vise en effet à restaurer, intégrer l'arbre et à gérer aussi ce qui existe déjà, parce que finalement, il n'est pas exempt non plus de linéaires arborés ou d'arbres isolés. Donc, c'est de redonner un petit peu du sens en essayant de travailler sur la multifonctionnalité, pour que justement, lorsqu'on implante un élément de ce type-là, on puisse répondre à des objectifs divers qui sont importants. Donc tout ce qui va être service écosystémique, donc, c'est une politique en effet qui est basée, financée notamment sur la taxe sur les espaces naturels sensibles, donc avec une dynamique de rétablissement de corridors écologiques, une dynamique également de protection de la ressource en eau. Il ne vous a pas échappé qu'en Charente-Maritime, il y avait des problématiques à la fois quantitatives et qualitatives, puisqu'on est essentiellement sur des eaux superficielles, donc sur lesquelles on va essayer aussi que l'arbre apporte cette réponse. Alors évidemment, ce n'est pas une réponse idéale, mais elle participe à ces éléments-là. Et puis après, tout ce qui va être lié aussi aux dynamiques paysagères, on est également un département fortement touristique, et donc on a une attention particulière sur ces éléments-là, et que les aménagements qu'on met en œuvre avec les différents opérateurs soient cohérents avec ces logiques-là. Et puis après, tout ce qui est aménité, co-bénéfice pour la société, pour la dynamique du territoire. Donc c'est, comme je disais, une co-animation chambre-département avec un financement conséquent, on le verra tout à l'heure, du département. Et puis d'autres partenaires techniques, donc la Fédération départementale des chasseurs, qui historiquement était aussi sur les politiques de plantation. Et puis le CAUE, donc le Conseil en architecture, urbanisme et environnement, notamment pour toute cette dimension paysagère. Donc l'idée à chaque fois, vous voyez qu'on est sur du multi-objectif, hein. Bon, évidemment, on ne peut pas répondre à tous ces objectifs. Parfois, certains sont contradictoires. Donc, c'est essayer de se mettre d'accord et avoir des éléments qui vont permettre de valoriser tel ou tel dossier. Donc, pour ça, le programme EVA, on a différents moyens d'action. Tout ce qui va être communication, sensibilisation, grand public, agriculteurs, professionnels, intermédiaires ou autres. Former à la plantation, mais aussi à la gestion. Comme je disais, planter, c'est bien, mais gérer l'existence, c'est encore déjà mieux, parce que planter quelques kilomètres supplémentaires sur tout ce qu'on a est mal géré, c'est pas forcément très pertinent. Et accompagner les planteurs au maximum pour leur faciliter la vie. Donc ça passe notamment par l'acquisition de toutes les fournitures, la mise à disposition de toutes les fournitures, et puis toute la gestion administrative de la constitution des dossiers, des demandes d'autorisation ou autres. Donc l'achat des fournitures, je l'ai évoqué. Puis après, aussi, une de nos missions, c'est d'acquérir de nouvelles références. Parce qu'il y a encore des domaines qui sont peu ou mal connus. On évolue au fur et à mesure qu'on plante. On verra tout à l'heure travailler aussi sur le choix des essences. Donc il y a toujours des choses comme ça qui sont un petit peu en évolution. Donc ce programme, il essaie d'aller sur ces orientations-là. Donc je vous ai mis un petit visuel simplement sur l'évolution. Donc aussi, un élément important qui crée une dynamique sur un territoire, c'est la durée dans le temps des dispositifs. Donc là, c'est un dispositif qui existe depuis 2000, mais qui était déjà antérieur. Et ça fait à peu près à partir des années 80-90 que le département s'est engagé sur une dynamique de replantation, alors qu'on était encore sur des dynamiques plutôt d'aménagement foncier, de remembrement, qui pouvaient être parfois assez destructeurs pour tous ces éléments linéaires. Donc une politique relativement longue, qui permet aussi de travailler sur la sensibilisation, sur l'accompagnement, et pas avoir un effet un peu ponctuel qui retombe très rapidement. Donc avec une dynamique de plantation qui était autour de 20 km de haies pendant pas mal d'années, avec des petits pics qui correspondent parfois à des moments de communication, des moments plus importants dans le dispositif. Et puis vous voyez que depuis 2015, on est quand même sur une courbe croissante des sollicitations. Alors là, vous avez une illustration essentiellement sur de la haie. En fait, le programme accompagne toutes les formes arborées en espace agricole, c'est-à-dire de la limande d'arbre, de l'arbre isolé, du rideau d'arbre, de l'agroforesterie intraparcellaire sur certaines dimensions inférieures à 2 hectares, sur des petits bosquets, etc. Donc c'est différentes formes, mais on va dire qu'en termes de communication, la haie est souvent un peu plus forte. Alors, petite précision aussi, quand on parle de haies, nous, on parle de haies au mètre linéaire, c'est-à-dire qu'on plante sur un rang, deux rangs, peu importe, ça fait un mètre linéaire, ce qui est un peu différent dans certains dispositifs. Si on prend par exemple le pacte en faveur de la haie qui est actuellement en route, on compte le nombre linéaire de haies en fonction du nombre de rangs. Donc, si vous avez une haie sur deux rangs, ça fait deux fois le linéaire. Nous, ça fait un seul et même linéaire. Donc voilà une augmentation quand même constante qui est liée peut-être à une évolution de la prise en compte, mais aussi à l'animation qu'on peut faire sur le territoire avec les différents partenaires. Et vous voyez la répartition sur l'espace agricole et naturel entre les agriculteurs, les particuliers, les associations foncières, les communes qui sont planteurs et les ACCA lorsqu'elles sont propriétaires de terres agricoles. Mais on a des dynamiques qui sont mixtes, puisqu'on peut avoir un propriétaire qui plante sur un espace agricole en accord avec son agriculteur, comme on peut avoir des propriétaires qui n'ont pas d'exploitant en tant que tel et qui travaillent simplement à la replantation sur des parcelles, soit naturelles, soit agricoles. Donc ça, c'est quand même relativement important parce que sans ce soutien dans la durée, sans l'investissement qui est mis en place, qui est quand même assez conséquent, aujourd'hui on est à peu près sur une enveloppe en investissement pris en charge par le département de 500 000 euros, il est difficile de travailler sur du long terme et de travailler à la reconstitution, la renaturation, qu'on peut dire, ou autre, travailler sur du long terme sur les territoires. Donc là, on a une politique qui au départ peut paraître très ponctuel, c'est une sollicitation ou une aide à l'installation de dispositifs, mais par la durée, on peut engager, on ouvre la porte, entre guillemets, des propriétés agricoles pour travailler plus largement à la reconstitution de corridors écologiques, de trames vertes sur nos territoires, et puis également à prendre en compte plus globalement les attentes de la société. Donc simplement pour faire la transition, alors j'ai pas trop regardé le temps, Thierry, c'est toi qui es garant du temps, je suis à peu près bon. Pour faire la transition, donc je vous le disais, c'est une dynamique d'incitation à la plantation, mais derrière ça permet d'aller beaucoup plus loin et de démultiplier depuis maintenant une vingtaine d'années des actions qui vont améliorer aussi notre implication sur la biodiversité agricole. Donc je vous parlais tout à l'heure un petit peu rapidement des végétaux. Donc on a mené un travail tout au début du programme dans les années 2000 avec le Conservatoire régional des espaces naturels pour sortir un peu des essences ornementales. Pour les plus âgés, le Saltner avec beaucoup d'essences qui étaient pas forcément très, très agricoles mais qui avaient au moins quand même une volonté de planter. Et on ne peut pas regretter ça, parce que c'était déjà pas évident. Et peut-être que la notion de paysage de couleur était l'une des premières motivations pour planter. Mais on a souhaité retravailler beaucoup plus sur des essences qui étaient, alors à défaut d'être indigènes, au moins autochtones. Et puis après, travailler sur le végétal local. Donc ce programme nous a notamment permis de travailler en concertation avec le Conservatoire régional des espaces naturels, l'association Promé également, qui était moteur dans ces dynamiques-là, et puis la région à l'époque, sur la mise en place du label végétal local. Et nous, en tant qu'acheteur public, pour que ça rentre dans les marchés. Donc voilà, une évolution qui, entre guillemets, a aussi permis de modifier et d'éviter peut-être des erreurs qu'on a commises sur nos premières plantations entre les années 90 et 2000. D'autres éléments qui vont être évoqués tout à l'heure, donc aussi des dispositifs. On a une porte d'entrée, comme je disais. On va utiliser les différents supports, les différents réseaux pour essayer de travailler sur la mise en place de démarches cohérentes, de démarches territoriales de plantation. Et donc, on a travaillé également sur le programme Agrifaune autour de l'identification des haies, la qualité du bord de champ, etc., pour ramener les agriculteurs à avoir une autre perception de ces espaces-là et donc d'inciter à planter et à rétablir ces corridors écologiques. Le premier visuel était l'une de ces illustrations de la dynamique engagée sur les territoires autour du programme Agrifaune. Et puis d'autres actions territorialisées dans le cas des trames vertes et bleues. Là, vous avez une illustration sur la commune de Maran dans le cas de projets plutôt participatifs initiés par la région sur les trames vertes et bleues pour aussi amener à croiser les regards, à échanger entre les agriculteurs, les citoyens, les utilisateurs de l'espace agricole et naturel, et puis aussi les collectivités, pour réfléchir plus globalement. Et après, le programme EVA est simplement un outil supplémentaire pour passer à l'action puisqu'il n'y a rien de mieux que passer à l'action dans ce cadre-là. Et lorsqu'on a un agriculteur qui s'engage à planter 500 mètres, 600 mètres, si la plantation est réussie, si elle est satisfaisante, derrière, c'est un, deux, trois autres agriculteurs qui s'engagent. Alors parfois, il y a des freins à un moment donné, mais on est là sur le long terme. Et puis si ce n'est pas nous, ce sera nos successeurs. Donc on est quand même dans une dynamique plutôt positive. Et vous avez vu tout à l'heure, pour finir, on avait un petit palier. Parce que les financements départementaux ne sont pas non plus illimités. Donc on a un palier qui est lié à la consommation de l'enveloppe. Mais ce palier, il est effectif, puisque derrière, on a d'autres dispositifs qui prennent le relais. Donc j'évoquais le pacte en faveur de la haie, sur lequel on est également engagé en Charente-Maritime avec les autres opérateurs, que peuvent être les structures que j'ai citées, Promé, Fédération départementale des chasseurs, ou d'autres opérateurs. Et puis de plus en plus aussi d'opérateurs privés. Donc là, vous avez un programme qui s'appelle Mille Palis, qui est porté par le groupe NC, donc les maisons cognac, qui vise aussi à travailler sur ces dynamiques, plutôt que d'être toujours dans des aspects plutôt contraintes, hein, de certification, d'obligations réglementaires, d'aller aussi à de l'incitation pour travailler sur la biodiversité, la restauration de la biodiversité dans les secteurs viticoles. Et le programme EVA et son historique a permis justement d'accompagner ces politiques privées qui vont, je l'espère aussi, prendre un peu le relais et soulager les finances publiques pour peut-être aller sur d'autres actions. Et je l'ai évoqué très peu, mais simplement autour de la gestion, l'une des actions importantes à mener une fois qu'on plante, une fois qu'on a pris conscience de l'importance de l'arbre sur son territoire, et ben c'est de le gérer durablement. Et donc d'accompagner toutes ces gestions durables pour permettre que à la fois les arbres soient présents sur le territoire, mais aient des fonctions, et notamment des fonctions écologiques. Voilà, j'ai fini pour mon intervention.
3: Très bien, merci Eric.
4: J'ai pas été trop long.
3: Non, c'est bien. Non, juste une petite question pour faire le lien avec Lou et Paul. Au niveau du programme EVA qui a maintenant 24 ans, est-ce que tu as du recul sur cette notion de le rapport à la biodiversité fait au DAC et le rendement agricole qui conditionne quand même et qui peuvent permettre de mobiliser notamment des agriculteurs sur des projets de plantation?
4: Alors sur la biodiversité, on le voit par des retours des agriculteurs sur lesquels on a travaillé notamment. Vous voyez, on est sur un programme de longue date, donc on a des agriculteurs qui vont planter sur 15-20 ans. Alors planter 200 mètres la première année, ça peut paraître anecdotique et on se demande vraiment à quoi ça va servir. Ceci dit, si l'effort il est régulier, on arrive à 2 km, on arrive à 4 km et comme on a incité les voisins, on a des maillages intéressants. Donc on a des travaux qui ont été menés sur des fermes, notamment en périurbain ici, avec le CNRS, dans le cadre des observatoires agricoles de la biodiversité ou dans les suivis ENI, effets non intentionnels, qui montrent qu'on a une amélioration de la biodiversité. Biodiversité fonctionnelle, on a eu quelques programmes de recherche qui ont été dans ce sens-là, mais aussi la biodiversité au sens large, sachant que fonctionnelle pour un agriculteur, pas fonctionnelle. Une mésange peut être fonctionnelle pour un agriculteur, peut être patrimoniale pour une association de protection. Enfin voilà, il n'y a pas de passerelle et de cloisonnement. C'est simplement pour sensibiliser qu'on utilise ces termes-là. Donc on a des améliorations, notamment dès qu'on rétablit des connexions, quoi, entre les différents milieux. Sur l'aspect agronomique et rendement, alors là, c'est plus compliqué. J'étais hier à Bordeaux, à Supagro, sur lequel il y a des programmes de recherche aussi dans ce sens-là. C'est très difficile à démontrer parce que il y a tellement de situations, tellement d'itinéraires techniques que maîtriser ce qui se passe au niveau du sol, alors en plus d'une année à l'autre, on a des variantes relativement importantes. Donc c'est pas aussi simple que ça. Ce qu'on voit souvent, c'est l'aspect négatif. Alors je vais prendre les grandes cultures, des rendements peut-être un peu moindres dans les premiers mètres. Mais les travaux qu'on a pu mener, notamment il y a quelques années, dans le cadre du programme Agrifaune, d'ailleurs en Deux-Sèvres, montraient que les gains étaient supérieurs à quelques mètres une fois dépassé cette zone de concurrence. Donc ce que j'ai tendance à expliquer aux agriculteurs, c'est si vous avez une zone qui est peu productive au pied de la haie, pourquoi s'acharner à la mettre en production, alors qu'on pourrait très bien mettre une bande en herbée qui servirait encore à la biodiversité. Mais bon, ça c'est pas aussi facile que ça. Il y a aussi des équilibres économiques qu'il faut prendre en compte, donc tout ça, ça se calcule. Mais c'est pas aussi simple que ça, quoi. En élevage, on a des retours peut-être un peu plus conséquents parce que le bien-être animal, le confort animal, etc. sont des choses qui sont bien mesurées. Mais en grande culture, alors en viticulture encore moins parce qu'on a beaucoup moins d'études récentes sur cette implication de l'arbre dans les systèmes viticoles. Donc on continue à chercher, on continue à trouver, essayer de trouver des réponses pour convaincre les plus récalcitrants d'aller sur cette dynamique-là.
3: Merci Eric. Donc Eric a parlé, on va dire, aménager. On peut parler maintenant de ménager peut-être la biodiversité.
5: Exactement. Alors, bonjour, moi je m'appelle Paul Vignac, je suis entomologiste à l'OPI, l'Office pour les insectes et leur environnement. Alors, vous m'excuserez, en tant qu'entomologiste, je suis plus à l'aise derrière une binocle devant un auditoire, donc vous excuserez mes bégaiements. Donc, l'OPI, qui est une association de protection de la nature, qui est structurée en deux pôles, un pôle d'expertise entomologique et un pôle à vocation pédagogique pour faire de la transmission auprès du grand public. Cette structuration est transparée un petit peu à travers nos actions, on y reviendra. Donc on est là pour parler de nos actions en milieu agricole, principalement ce qui se fait à travers l'axe 6 du plan national d'action en faveur des pollinisateurs, l'axe 6 qui a vocation à référencer les bonnes pratiques agricoles en faveur des pollinisateurs. Je vais être accompagné de Chloé Swiderski de l'association Homme et Territoire, que je vais laisser se présenter.
6: Bonjour à tous, donc moi je suis chargée de mission en agroécologie et en R&D à l'association Homme et Territoire. On est une association qui travaille sur la thématique agriculture et biodiversité. On est basé en Beauce, donc on a des actions très locales avec les partenaires et les acteurs du territoire sur de l'accompagnement et du conseil pour valoriser la biodiversité à travers les pratiques et à travers les aménagements en milieu agricole et en l'occurrence en plaine céréalière. Mais on a aussi des actions plutôt d'animation de réseau et d'accompagnement d'acteurs sur des échelles régionales ou nationales, et c'est dans ce cadre-là que j'interviens aujourd'hui, et notamment dans le cadre du coup de ces recensements d'initiatives favorables aux pollinisateurs. Donc on est un groupe d'experts, d'une dizaine d'experts, pilotés par le contrat de solution pour ce recensement. Et pour une application concrète, je représente le programme AgriFaune, dont nous allons développer les propos tout à l'heure.
5: Alors pour commencer, alors plus largement en termes de biodiversité, ça semble évident, mais quand on parle de biodiversité, on a besoin de diversité des milieux et de continuité écologique. C'est quelque chose qui a tendance à disparaître à partir du moment où il y a de l'activité humaine, et c'est particulièrement vrai dans les milieux agricoles. Il y a peu de dialogue entre les milieux naturalistes et les milieux agricoles, peu de porosité, et l'enjeu important va être de créer du lien, créer du dialogue et être le plus pédagogique possible. On va généralement utiliser de l'entrée des services écosystémiques, des insectes, en tout cas au niveau de l'OPI, pour essayer de sensibiliser les agriculteurs à cette problématique. On va parler d'auxiliaires, on va parler de ravageurs, et à partir de là, essayer de leur démontrer l'intérêt d'IAE, d'infrastructures agroécologiques, dans le maintien de ces populations-là, et pour créer de la diversité au niveau de leurs exploitations. Donc typiquement, on a parlé de mise en place de haies, mise en place de bandes fleuries, et l'intérêt va être d'aller sur place, organiser sa visite de ferme par exemple, où on va pouvoir demander à des agriculteurs de chasser avec un filet à papillons, leur montrer un petit peu tout ce que ça permet d'apporter en termes de biodiversité. Parce qu'on leur en parle, on leur dit qu'il y a tel guêpe parasitoïde qui va bouffer les méligettes et puis les altises. Mais quand on peut leur montrer réellement, avec une loupe binoculaire, leur montrer toute cette diversité qui existe sur les fermes, ça a un effet qui est intéressant. Par ailleurs, dans ces groupes-là, on fait en sorte qu'il y ait plusieurs agriculteurs qui viennent visiter une exploitation dans laquelle ces IAE ont été mises en place, pour qu'ils puissent se faire le porte-parole eux-mêmes et puis les ambassadeurs de telles pratiques. Ce n'est pas un naturaliste qui va leur dire « faut que tu mettes une bande fleurie tous les 50 mètres », c'est bien un de leurs pairs qui va leur dire « pourquoi il y a un intérêt à faire ça, comme ça, et quels intérêts il peut y voir ». Et au fur et à mesure des discussions, au-delà des effets positifs sur la biodiversité qu'on leur fait constater de visu, qu'on leur montre voilà, bestiole en main, si je puis dire, il y a tout un tas d'autres intérêts qui ressortent. des intérêts économiques, bien sûr, du fait de la présence d'auxiliaires dans les parcelles, mais pas que. Je me souviens bien avoir vu des agriculteurs expliquer qu'il y avait un dialogue qui avait été renoué auprès de leurs voisins parce que un petit peu curieux de la mise en place de telles infrastructures sur leur ferme, je pense au banc de fleurie ou éventuellement au bord de champ, ils viennent demander pourquoi est-ce que c'est mis en place, ils les félicitent aussi pour ce genre de démarche et ça renoue un dialogue dans le paysage rural qui avait aussi tendance à se détériorer. Donc l'intérêt ici, c'est vraiment d'essayer, en plus d'apporter une expertise au niveau vraiment purement technique, entomologique, essayer de faire de la transmission et essayer de faire en sorte que les agriculteurs entre eux puissent vraiment être les ambassadeurs et faire la promotion de ces choses-là. Alors maintenant, une fois qu'on a dit ça, on ne peut pas le faire n'importe comment. Il est important de réfléchir à la façon de procéder. Quand on va mettre en place une bande fleurie, on ne va pas mettre n'importe quel mélange. Quand on va planter une haie, on ne va pas mettre en place n'importe quelles essences. Et à ce niveau-là, il y a besoin d'un accompagnement technique. Il y a besoin de gens qui nous expliquent quel type de graines on peut planter. Et puis qu'il y a un suivi aussi économique, parce que l'agriculture, c'est une activité économique. Et il faut qu'il puisse y avoir un suivi à ce niveau-là et surtout pas le perdre de vue. Et au niveau de cet accompagnement, c'est là que Chloé rentre en jeu pour faire cette partie-là.
6: Oui, alors il y a aussi ça, et puis il y a aussi s'enrichir mutuellement. Enfin, les territoires sont pas forcément échangent pas forcément, et c'est un peu l'idée qu'il y a eu dans le cadre du coup de ce recensement, c'est qu'en fait on s'enrichisse tous mutuellement. Des retours d'expériences positives, d'initiatives qui pourraient être inspirantes. Et donc, on a monté ce groupe d'experts. Donc, vous avez toutes les structures qui participent à ce recensement dans le cadre du plan national pollinisateur. L'idée, c'est de cartographier des initiatives favorables aux pollinisateurs en milieu agricole ou non agricole, mais transposable au milieu agricole. Donc en fait, ce sont des initiatives qui peuvent être portées par des agriculteurs eux-mêmes, par des structures d'accompagnement, par des collectivités. Ce recensement, il a commencé, alors on a initié nos travaux en 2012, d'abord sur la partie technique, comment on recense, et puis ensuite on a une fois par an une campagne de recensement qui est capitalisé par le contrat de solution. Et ensuite, nous, en experts, on débat et on évalue ces initiatives. Il y en a une centaine de cartographiés sur les deux précédentes campagnes. Ça peut être à la fois des initiatives en lien avec les agriculteurs, les apiculteurs, ça peut être des initiatives type projet de territoire, des initiatives pédagogiques, d'expérimentation. Et puis ça touche toutes les productions, la grande culture, la viticulture, l'élevage, l'arboriculture, et j'en passe, ou plutôt des actions plus transversales. Moi, je vais faire un focus sur une action qui est portée par le programme Agrifaune. Alors, on a remis le lien pour que vous puissiez aller jeter un coup d'œil. C'est cartographier aussi au niveau des territoires. Il y a des initiatives nationales, des initiatives très territorialisées. Et vous avez tout ça sur le site internet du contrat de solution. Et donc, moi, je voulais faire un zoom sur une des initiatives qui est cartographiée dans ce recensement, qui est sur le sujet des bordures de champs. Donc, bordures extérieures de champs, en fait, on est vraiment sur la strate herbacée qui est en dehors de la parcelle cultivée et qui constitue en fait des enjeux, surtout en pleine céréalière. Et je vous renvoie à la première photo qu'on a eue en début d'intervention, où en fait, malgré tout, de manière spontanée, il y a des choses qui existent dans les territoires qui n'empiètent pas sur la zone de production. Alors j'ai un discours très presque provocateur volontairement, mais c'est aussi ce qu'on peut entendre réellement en plaine. Et donc l'idée, c'est de valoriser ces espaces parce qu'ils sont relativement décriés par les agriculteurs et les gestionnaires, et en fait ils représentent des enjeux et des intérêts agronomiques, écologiques. sur ces territoires. Donc ce sujet est porté par le programme AgriFaune, qui est un programme national qui est porté par l'OFB, les Fédérations Nationales des Chasseurs, les Chambres d'Agriculture et la FNSEA, qui représentent en fait ces structures-là, on va dire les porteurs majeurs au niveau de la profession agricole, et qui sont déclinés en différentes thématiques prioritaires, dont une thématique bord de champ, qui est animée au niveau national par moi et quelques collègues, et qui est déclinée ensuite au niveau des actions concrètes sur les territoires. L'objectif d'AgriFaune, c'est d'expérimenter, d'avoir des expérimentations à vocation démonstrative, donc amener des choses qui sont connues par la recherche, par les publications, mais les amener sur les territoires, chez les agriculteurs, in vivo, et comme tu disais, Paul, en fait, ensuite, que les agriculteurs se saisissent de ces enjeux et soient ambassadeurs et communicants sur ces choses-là. Donc, on a procédé à différentes actions d'expérimentation, de suivi et de sensibilisation, de valorisation. L'idée étant de montrer qu'il n'y a pas une bordure de champ pleine d'adventices à broyer deux jours avant les moissons, mais des bordures de champ qui en fait ont des bons potentiels écologiques et qui ne représentent pas de menaces. Je parle de menaces un peu volontairement aussi, pour la production. Donc qui sont constitués de cortèges végétaux propres, qui ne vont pas dans la parcelle et qui représentent des zones de refuge, de circulation pour la faune, que ce soit l'entomofaune, la macrofaune, des zones de nourrissage pour les oiseaux et j'en passe. Et donc tout le processus, ça a été déjà de montrer qu'il y a différentes bordures de champs avec des intérêts et des enjeux, de dire maintenant qu'on sait qu'il y en a différentes, comment on les gère les unes les autres. Donc on a créé un outil qui s'appelle la typologie des bords de champs, qui est un outil très simple, on n'a pas besoin d'avoir un bagage de botaniste pour s'en saisir, qui va amener via deux étapes, donc des observations plutôt de structure, largeur de la bordure, taux de recouvrement, taux de sol nu, et puis les grands cortèges végétaux. Alors on fait un focus sur les adventices parce qu'en général les agriculteurs en botanique, ils s'y connaissent beaucoup en adventices, ou simplement dire bon, il y a des fleurs où il n'y a que des graminées, et là on revient, on reboucle avec les pollinisateurs, s'il y a des fleurs il y a de la ressource. Donc voilà, donc on est sur, par exemple, démontrer qu'on peut ne pas avoir des pratiques systématiques de fauche ou de broyage avant moisson, mais de laisser ce type de bordures de champs qui ne sont pas du tout des essences qui vont aller dans la parcelle. Et puis on va jusqu'à la restauration de bordures très adventices. Donc là, vous avez du régras, du brome, du chardon, des choses pas très fun. Et là, on a fait des expérimentations de renaturation spontanée. Ce qui se passe, c'est qu'il ne se passe rien. On a une banque de graines appauvries, très adventiste. Donc, on a beau travailler le sol et voir ce qui ressort, il ressort ça. Donc, l'idée, ça a été de concevoir un mélange d'essence sauvage pour en fait donner un coup de pouce à la nature, c'est-à-dire qu'on fait un semis unique et ensuite spontanément on laisse la végétation évoluer et la diversité florale revient dans ces espaces. Donc on a un mélange à une vingtaine d'espèces. On n'est pas sur une bande fleurie, c'est-à-dire qu'on a 50% de graminées et 50% de fleurs. Les graminées sont là parce que spontanément à bord de champ il y a des graminées et elles sont là aussi pour gérer la pression adventice. Et ensuite on a tout un cortège d'espèces sauvages et de légumineuses, principalement des espèces vivaces. On a choisi les espèces avec des inventaires, donc on prend ce qu'il y a dans le territoire, on fait un peu entonnoir, on enlève ce qui représente un risque pour l'agriculture, donc on enlève les adventices, on enlève les espèces qui peuvent s'hybrider sur de la multiplication de semences, où là on va rechercher une pureté génétique. On enlève ce qui est impossible à multiplier ou hors de prix. On enlève ce qui est patrimonial parce que le but, c'est de restaurer de la biodiversité ordinaire. Et on arrive à un compromis et à quelque chose où on cherche des floraisons étalées, des formes de fleurs différentes pour à la fois cueillir de la ressource accessible pour les pollinisateurs, les auxiliaires qui, selon leur appareil buccal, ne vont pas avoir la capacité d'aller chercher les nectars selon la profondeur de la corolle. Bon, je passe les détails techniques, mais on aboutit à ça. Donc on a un couvert validé en pleine. On s'est rebasé sur le zonage végétal local. Un mélange qui est validé en pleine céréalière bassin parisien sud et un mélange validé dans la zone ça je ne vous le montre pas parce que je n'aurai pas le temps, sur la zone Grand Est. Voilà, alors l'idée aussi c'est d'accompagner les agriculteurs sur des diagnostics d'exploitation ou d'accompagner des groupes d'agriculteurs et de gestionnaires, puisque les bords de champs ne sont pas gérés que par les agriculteurs, mais sont aussi gérés par les collectivités, et en fait de créer une coopération autour de ces enjeux-là. Donc c'est des choses qui ont été faites, notamment en Charente, sur des études territoriales sur ces choses-là. C'était un petit teaser. Si vous voulez en savoir plus, on tient un stand avec Paul à côté de la LPO, tout au fond, à droite, quand vous rentrez. Donc, venez nous voir.
3: J'avais une question. Pourquoi être parti sur les pollinisateurs ?
6: En fait, on est dans un espace interstitiel, donc c'est hyper intéressant parce qu'on peut rentrer par un prisme hyper différent et par des sensibilités différentes. Là, on voulait rentrer par l'axe pollinisateur, c'est un choix, nous, personnel, qu'on a fait pour aujourd'hui, parce qu'on voulait valoriser aussi ces initiatives et ces recensements. Et l'exemple du bord de champ, c'est il y a effectivement l'avantage du service de pollinisation, mais en fait... les gestionnaires, ils ont différentes sensibilités. On peut aller toucher l'agriculteur parce qu'il est chasseur. Et concrètement, ces zones-là, c'est des zones très intéressantes aussi pour le petit gibier. Et en fait, c'est aussi pour ça qu'on travaille avec les fédérations des chasseurs. C'est que elles ont des programmes de plantation et de

0: en compétition directe avec la production, parce qu'on ne vient pas prendre de la surface sur la surface cultivée. Alors, on a aussi des actions de semis de bains de fleuries, de plantation de haies, où là, forcément, la taille de la parcelle, on redécoupe la parcelle. Mais là, on est vraiment sur un espace qui est à l'interface de différents enjeux, qui est à l'interface de différents milieux et qui est à l'interface de différents métiers aussi, enfin, en tout cas, différents usagers. Voilà.
1: Donc, sur des espaces de conciliation, on va dire, un petit peu. Fabien, on va parler de la LPO. Comment on peut réconforter tout ça également ? Avec des belles photos, j'ai vu.
2: Voilà, des belles photos. Donc, bonjour à tous. Donc, moi, je suis Fabien Mercier. Donc, je travaille à la LPO. Je suis responsable du service connaissance-conservation à la LPO Poitou-Charentes. Donc, du coup, on développe des actions à l'échelle de ce territoire-là. Concrètement, notre service il est organisé, on a un service plutôt expertise où là on va faire des suivis, des inventaires, on va décliner les suivis de vigie nature, de surveillance de la biodiversité terrestre, des programmes nationaux qu'on va décliner à l'échelle locale comme le suivi temporel des oiseaux communs, le suivi hivernal des oiseaux communs, suivi wetlands. Enquête rapace, etc. etc. Et après, j'ai une autre équipe qui travaille sur le volet agroécologie, animation de sites Natura 2000, plantation de haies, parce que dans d'autres départements, en Charente par exemple, ce n'est pas forcément la chambre qui pilote les plantations de haies. Donc, du coup, donc là, on plante, on assure des plantations de haies, on doit planter 5 km de haies par an. Et animation de sites Natura 2000, donc ça, je pense que vous connaissez un petit peu. Donc là, l'idée, moi je vais vous présenter trois cas concrets qui sont en lien avec notre thématique. Dans l'esprit en fait de mobiliser les agriculteurs et de faire en sorte que les agriculteurs rencontrent les environnementalistes, voilà. Et notamment les assos de protection de la nature. Donc une action qui marche super bien. On a développé ça dans le Mont-Morillonnais, en Vienne. C'est le concours sur les pratiques agroécologiques des prairies fleuries, voilà, qui consiste à mobiliser. Donc on ne fait pas ça tout seul, on fait ça avec les CIVAM, c'est sur un site Natura 2000, avec la communauté de communes. Et donc là, l'idée, c'est d'avoir des agriculteurs volontaires, qui en l'occurrence là sont des éleveurs, et de croiser les regards sur leurs prairies. Donc en fait, on les invite à sélectionner une prairie, donc c'est eux qui sélectionnent leur prairie, et sur une journée, on va visiter quatre prairies, voilà, pour élire la prairie qui nous semble la plus sympa, la plus fonctionnelle, et à la fois d'un point de vue écologique et d'un point de vue agronomique. Voilà. Donc ça permet de valoriser les agriculteurs et de mettre aussi à l'honneur les prairies naturelles. Donc les prairies naturelles, c'est les prairies qui sont en place depuis plusieurs dizaines d'années. Voilà. Et sur certains territoires, dans les plaines céréalières, il n'y a plus de prairies. Et dans certains secteurs, il reste encore des prairies naturelles, donc notamment dans les zones humides et aussi sur d'autres territoires. Et ces prairies naturelles, bon, vous le savez sûrement, elles jouent comme les haies, elles jouent un rôle multifonctionnel qui est assez fondamental pour la préservation de la ressource en eau, préservation de la qualité de l'eau, pour tous les insectes et les espèces qui vont se nourrir de ces insectes. Quoi. Voilà. Donc voilà, ça c'est des bons moments d'échange où là du coup les agriculteurs sont un petit peu en compétition, donc il y en a quatre. On a un jury qui est pluridisciplinaire où du coup on a un botaniste, un agronome. Là on a une personne qui était plutôt liée à l'apiculture, donc très spécialisée sur les abeilles domestiques, et une personne plutôt qui jugeait la partie paysagère, quoi. Voilà. Donc voilà, tout le monde, on a nos critères de sélection, on fait le tour de toutes ces prairies, on porte vraiment attention aussi au système d'exploitation en fait, parce que et du coup que les agriculteurs nous expliquent comment telle prairie, quel rôle elle joue dans ses pratiques d'élevage et dans ses itinéraires techniques, voilà. Et ensuite, donc ça dure une journée, et puis le soir tout le monde se réunit pour juger, entre guillemets, la propriété de la prairie et du coup d'en sélectionner une, quoi. Voilà. Donc ça c'est mobilisateur parce qu'on arrive à fédérer quand même pas mal de monde. Les agriculteurs, les éleveurs jouent bien le jeu parce que du coup ils portent aussi un regard sur les pratiques de leurs voisins ou qui connaissent plus ou moins en fait. Et du coup ça permet de rentrer un peu plus de manière un peu plus approfondie sur les pratiques d'élevage et aussi bien agronomique qu'économique aussi. Voilà. Donc ça, je ne sais pas si vous pratiquez ce genre de choses, mais c'est du coup, c'est vraiment des moments sympas, quoi. Voilà. Et puis l'année dernière, donc ouais, c'est en 2023 où du coup, il y a un éleveur du Mont Rayonnais qui est monté à Paris, du coup, et qui a gagné un prix. Donc on était contents. Donc voilà sur ce volet prairie. Ensuite, donc plus classiquement, bon, je voulais en parler quand même. On a des actions de conservation directe là sur les oiseaux de plaine, hein, donc des oiseaux qui sont à peu près, j'ai pris deux espèces qui sont à peu près réparties dans toute la France, sur lesquelles du coup là c'est vraiment les ornithologues de terrain qui interviennent, donc soit des professionnels, soit des bénévoles, parce que du coup on forme aussi beaucoup de personnes et on a des bénévoles qui sont très pointus sur le sujet. Et là effectivement c'est des espèces qui nichent au sol. Et s'il n'y a pas d'intervention, elles sont détruites par les pratiques agricoles, quoi. Voilà. Donc là, et c'est assez conséquent, hein, pour le busard cendré. C'est sans intervention, c'est les trois quarts des nichées qui sont détruites chaque année. Donc ça, ça fait longtemps qu'on fait ça. Ça fait une trentaine d'années maintenant qu'il y a des actions de préservation, pas sur tous les territoires. Là où on le fait depuis longtemps, il reste, ces espèces sont encore présentes. Et là où on n'a pas pu intervenir, les espèces, elles sont... soit elles ont disparu, soit il en reste vraiment pas beaucoup, quoi. Voilà. Et donc le busard cendré, donc du coup rapace qui va plutôt s'installer dans les champs de blé, hein, donc il pond au milieu des champs de blé qu'on a vu tout à l'heure. Voilà. Bon, il n'a pas forcément de champs de blé aussi gros que ça, mais voilà. Et le dicknem criard, il va plutôt pondre dans les terres nues, donc dans les parcelles de tournesol, de luzerne, enfin les parcelles un peu rases au mois de mars avril, quoi. Voilà. Donc là les busards, les jeunes sont détruits lorsqu'on moissonne. Et les oedicnèmes, les œufs sont détruits quand les agriculteurs vont passer la bineuse, vont passer la harceterie, quoi. Voilà. Donc là, classiquement, ce qu'on fait, donc là aussi, c'est des temps d'échange entre, du coup, plutôt en tête-à-tête. Et ces moments d'échange sont intéressants. Parce qu'on rencontre les agriculteurs à un moment au printemps, donc à un moment où ils sont très occupés. Et là, on vient les embêter un peu pour trouver une solution pour soit éviter le nid, soit entourer le nid pour qu'il fasse le tour au moment des moissons, par exemple. Voilà. Voilà. Donc, c'est des moments d'échange assez privilégiés où le monde environnemental et le monde agricole se rencontrent en tête à tête. C'est pas mal aussi, parce que moi, je travaille beaucoup avec les agriculteurs. Donc, quand on est 30 dans la salle, c'est moins évident de faire passer des messages. En tête à tête, c'est plus simple. Mais on a aussi le temps de discuter et de sortir un peu des préjugés qu'on peut avoir éventuellement les uns sur les autres. Voilà, oui.
3: C'est de la prospection ou c'est les agriculteurs qui les détectent?
2: Bonne question. Donc, c'est essentiellement de la prospection. Donc, on commence à avoir des agriculteurs qui nous appellent et qui nous disent, tiens, bah, quand j'ai passé mes produits, hop, j'ai élevé un rapace dans ce coin-là de la parcelle, ou qui trouvent le nid. Pour les busards, pour les œufs d'ICNEM, c'est quand même dur. Enfin, les œufs, ils sont quand même vraiment mimétiques. Mais je commence à avoir 2-3 agriculteurs qui jouent le jeu. Et comme les oiseaux sont assez fidèles à leur parcelle ou à leur culture, bon, ben, moi, j'ai une agricultrice qui m'appelle. Elle me dit, moi, mon tournesol, je le mets là cette année. Fabien, je fais attention, mais ils seront là, quoi. Voilà. Et pour faire le lien du coup sur les bords de champs de tout à l'heure, donc ça c'est des choses qu'on observait en tant qu'ornithologue de terrain, c'est que les oiseaux ils chassent et ils s'alimentent sur les bords de champs. Donc ça c'est des choses qu'on voyait pour trouver un nid, il faut passer quelques dizaines d'heures, hein, des fois. Donc on voit ça. Et ensuite là récemment c'est des oiseaux aussi qu'on a équipés dans des programmes nationaux de balises GPS. Et notamment là, cette année, moi j'ai équipé 4 dicknèmes là sur le territoire de la CDA. Et donc comme ça, tous les soirs, je regarde ce qu'ils font. Et donc, la nuit, ils ne bougent pas de leur parcelle, ils sont sur le nid. Et le soir où ils s'alimentent, en fait, ils s'alimentent en suivant les bords de parcelles.

0: parce qu'il n'y a plus que là où il reste des insectes et de la nourriture, en fait. À l'intérieur des parcelles, il n'y a plus de nourriture. Donc là aussi, ça révèle que les bords de champs ont une fonctionnalité écologique fondamentale et qu'il faut les développer. Voilà, voilà. Et pour terminer, on a mis en place aussi un projet là, du coup, de mobilisation citoyenne, d'accompagnement, qu'on a appelé ça, aidons les agriculteurs à préserver la biodiversité. Mais l'idée, c'est de, sur un petit territoire, d'avoir 7, 10 agriculteurs qui, de manière volontaire, souhaitaient accompagner sur la biodiversité, quoi. Donc là, nous, dans ce cadre-là, on a leur parcelle, on a une base de données qui nous permet de savoir à peu près ce qu'il y a sur leur parcelle, on prospecte un petit peu pour affiner un peu les connaissances, et on partage ces connaissances avec eux, donc sur les espèces ordinaires comme sur les espèces un peu plus patrimoniales. On a mis en place un projet pédagogique avec les écoles de la commune pour que les écoles, donc un projet PEDA, c'est 4 interventions d'une demi-journée, où pendant au moins 2 demi-journées, les enfants, ils vont sur la ferme. Et ils rencontrent l'agriculteur, et l'agriculteur leur explique un peu ses travaux, son métier. Voilà. À la fin, on essaye aussi de faire venir les citoyens qui vivent sur la commune chez cet agriculteur. Donc, voilà. Et en parallèle, l'agriculteur, on lui propose des actions, donc plantation de haies, plantation de plantes messicoles sur les bords de champs, restauration, création de mares, ça c'est des choses qui commencent à bien se développer. Pose de nichoirs sur le bâti, préservation des hirondelles s'il en reste. Voilà, mettre en place des piquets à rapaces là, sur les bords de champs, ou des murets de pierres sèches. Voilà, tout un panel d'actions que les agriculteurs peuvent mettre en place. On peut les accompagner, parce que du coup, on a aussi des bénévoles qui sont motivés pour leur filer un coup de main. Et donc là, par exemple, moi, j'ai développé cette action sur un captage d'eau potable, voilà, qui appartient à la CDA, où la Chambre travaille aussi. Et voilà, sur un petit territoire. Voilà. Donc, ce n'est pas forcément évident de réunir... On a un groupe d'agriculteurs, mais ce n'est pas forcément évident de réunir 7-8 agriculteurs sur des temps forts. Par contre, on arrive à travailler de manière individuelle et de temps en temps à les réunir en petits groupes ou à les réunir aussi avec des citoyens. Donc on peut très bien faire une sortie pour aller voir les busards ou les eudiques. Et là, du coup, on mixe un peu les agris et les citoyens. Comme ça, les personnes se parlent. Et c'est quelque chose qu'on duplique, qu'on a dupliqué à l'échelle de la Nouvelle-Aquitaine. Donc ça, c'est un projet qui marche bien. Voilà, voilà. Et je vais m'arrêter là.
1: Merci. Merci Fabien. Moi, j'ai une question. Comment se fait-il que, c'est vrai que les agriculteurs qu'on accompagne sont très attachés à leur territoire, à leur terroir, ils ont quand même une connaissance assez experte, et comment se fait-il qu'ils soient, je force peut-être un peu le trait, aussi détachés des sujets dont on parle ce matin, des milieux de la biodiversité, comment vous pouvez l'expliquer ça? Comment vous l'expliqueriez?
2: Oui, c'est ça. Oui, c'est une question de socio. Moi, je trouve pas qu'ils soient détachés, honnêtement. Alors après, peut-être que j'ai une vision biaisée parce que les agriculteurs avec qui on travaille sont forcément, c'est une base de volontariat, donc c'est qu'ils sont forcément sensibles pour s'approcher d'une association comme des actions qu'on porte. Après, je pourrais te retourner la question. C'est-à-dire que au quotidien, comment tu prends en compte la biodiversité alors que tu as ton banquier, ton prêt à rembourser, tes achats, tes courses, enfin, donc c'est ça aussi qu'il faut se mettre en tête, c'est que sur une saison, ils sont tributaires de la météo, de tout un tas d'aléas, enfin... Pour moi, c'est les plus connectés à la nature, hein. Je suis désolée, mais on pourra dire ce qu'on veut, et je trouve que les médias ne sont pas très tendres avec les agriculteurs, mais ils sont ultra dépendants de tous les aléas de la nature, de la météo, et à la fin, c'est qu'au mois de juillet ou au mois d'août qu'ils ont leurs revenus pour l'année. Donc, une fois qu'on s'est mis dans cette philosophie-là, bah, on peut aussi s'interroger soi-même au niveau individuel, quoi. Je fais une réponse très...
0: Moi, voilà. Je veux bien compléter. Bon, en fait, il y a quand même les agriculteurs, ça veut rien dire. En fait, il y a une typologie tellement diverse que voilà, entre un éleveur et quelqu'un qui a 500 hectares de blé, enfin, ça n'a rien à voir. Donc il y a ça, moi je trouve, il y a la méconnaissance, hein, voire l'ignorance, mais on va rester sur la méconnaissance. C'est pour ça qu'on intervient, ouais, en essayant de mobiliser et de créer des groupes. Et puis ça rejoint un peu ce que disait Thierry au début, je trouve, l'aspect amnésie écologique, quoi. Bon, à partir du moment où maintenant on est né, moi, mes enfants... Enfin, qui sont biaisés, en fait. Donc, du coup, les enfants des copains qui ne savent pas ce que c'est une hirondelle et qui n'ont jamais vu, enfin, c'est normal. Enfin, c'est normal. La plaine céréalière, il n'y a rien dedans, c'est normal. Enfin, c'est là, voilà, on part sur une autre référence, quoi. Donc, cette amnésie écologique, elle commence à dater, hein, elle date de notre... oui, que ça commence à dater, on va dire, comme nous. Et ça, ça ne nous aide pas. Voilà, parce que du coup, s'il faut vraiment maintenant être expert pour voir trois papillons communs dans la plaine céréalière, bon, c'est un peu embêtant, quoi. Sachant que ce n'est pas leur métier. Après, il y a quand même l'intérêt. Moi, c'est vrai que j'étais surpris quand j'ai commencé mon boulot, notamment sur la protection des buzzards, de me rendre compte, parce que j'avais quelques préjugés quand même, de me rendre compte que ben, en fait, c'était les chasseurs qui connaissaient mieux les bébêtes que je voulais protéger. Voilà. C'était les chasseurs qui connaissaient mieux les buzzards, donc, parce qu'ils étaient intéressés, en fait. Et à l'inverse, il y avait d'autres personnes qui n'étaient pas intéressées. Je leur ai montré des nids de buzzards dans leur champ et elles avaient 60 ans. Et les buzzards, la colonie, elle était là depuis 60 ans aussi, quoi. Donc il y a des gens qui ne voient pas les choses, quoi. Enfin, il y a aussi ça, quoi, qui ne regardent pas, quoi. Donc voilà, il faut être un petit peu intéressé. Et voilà, après, il faut réussir à les appâter, à les accrocher, à les sensibiliser pour aller au-delà de tout ça, quoi.
3: Ouais, je vais rajouter aussi un petit peu. Ça a été dit, le mot était ça a été prononcé plusieurs fois. Il y a la notion de croiser les regards, c'est-à-dire d'éviter la confrontation brutale où on ne se comprend pas, où on n'arrive pas à communiquer. Et une grosse partie de notre travail, c'est en effet de ramener les gens à communiquer entre eux. Et donc le fait de faire échanger. Alors, en effet, pas dans une instance où là, automatiquement, on va dire, les mâles dominants apparaissent et les structures se confrontent. Ce n'est pas ça qu'on recherche. Nous, on recherche à travailler avec l'individu qui est sur le terrain. Donc, l'aspect rencontre sur le terrain, confrontation au sens positif avec d'autres personnes qui ont mis en place ces éléments importants. La connaissance de fait. Moi, il y a quelques années, j'étais de l'autre côté, entre guillemets, hein, côté environnemental, et c'était plutôt un affrontement aussi de mes connaissances, quoi. Les agriculteurs étaient persuadés qu'il fallait faire de la biodiversité pour les autres, mais pas pour eux. Le but du jeu, c'est de leur expliquer, c'est le travail qu'on mène, c'est que la biodiversité, elle est indispensable à leur production agricole. Elle n'est pas simplement pour faire plaisir aux autres. Elle est nécessaire si demain ils veulent continuer à produire correctement. Alors, c'est pas facile, c'est long. Voilà, on a heureusement des réussites qui nous font croire qu'on est quand même sur la bonne voie et on amène quand même de plus en plus de gens à se questionner. Le contexte économique est déterminant. Quand on a la possibilité financière de subvenir à ce besoin, de payer ses charges, etc., on est peut-être un peu plus à l'écoute d'une évolution de son système que lorsqu'on est complètement bloqué. Donc ça, il faut aussi le prendre en compte.
2: Il y a le levier économique, mais il y a le levier psychologique aussi. C'est vraiment le gros frein au changement, c'est le frein psychologique. Mais ça, faut être au contact avec c'est de l'humain, c'est le contact privilégié avec la personne, quoi. Tu voulais rajouter quelque chose ? Ouais,
4: pour vraiment compléter, moi, ce que j'ai pu constater aussi, c'est que quand on va montrer un agriculteur qui, à la base, lui, voulait voir des auxiliaires dans ses bandes fleuries, dans ses IAE, pour pouvoir justifier d'une moindre utilisation, par exemple, de produits phyto, pour que derrière, il y ait un effet positif sur sa marge, parce qu'on parle toujours du volet économique, mais que derrière, on peut mettre en évidence tout un tas, une explosion de la biodiversité, parce que parfois, ça arrive vraiment en fonction de ce qui est mis en place. J'ai jamais vu le genre déçu, ils sont toujours assez émerveillés de ce qu'ils voient. Et ça a toujours un effet, un effet très positif et il se limite jamais, en fait, même si le postulat de départ, c'est d'essayer de trouver quelque chose d'utile, d'être dans, vraiment dans l'utilitarisme. Quand on arrive à mettre vraiment le doigt sur les autres choses, qu'on arrive, la complexité des systèmes écologiques et agronomiques, il y a toujours un effet très positif et ils en redemandent. Et une fois de plus, ils arrivent aussi à communiquer auprès de leurs pairs et à se faire les porte-voix de ce genre de choses. Donc il faut compter sur eux, il ne faut pas les ostraciser. Il faut qu'on arrive vraiment tous à bosser ensemble. C'est un peu le message qui ressort de tout ce qu'on a pu dire. Créer du lien, créer du dialogue. Et il faut que ça se fasse.
1: On va passer aux questions.
5: Oui. J'avais juste une question pour la pose des nichoirs ou tout ce qui est les pics à rapaces. Est-ce que c'est un coût pour l'agriculteur ou ça c'est juste une démarche qui doit venir auprès de vous, la LPO et...
6: Dans le cadre de notre projet, en fait, on avait des financements pour ça.
5: D'accord. Donc c'est juste l'agriculteur vous contacte et après voit avec vous comment.
0: Là, du coup, oui, là, si tout le monde a entendu, elle me posait la question sur le coût des nichoirs ou des créations de mares ou les pics à rapaces. Du coup, là, dans le cadre de notre projet, on a un financement dédié pour ça. Donc, l'agriculteur ne paye rien. On était allé chercher des financements pour ça.
5: Et par exemple, un agriculteur qui n'est pas forcément dans le projet que vous avez prévu, mais qui aimerait bien le faire, est-ce qu'il peut le faire ou ça va être un coût pour lui ou...
0: On essaye de trouver des solutions pour que ça n'ait pas de coût pour lui. C'est sûr qu'un agriculteur qui vient me voir et qui veut un nichoir à effraie, je vais trouver une solution pour lui installer un nichoir à effraie. Et puis voilà, c'est un point d'accroche pour faire des choses ensemble et pour apprendre à se connaître après, quoi.
2: C'est aussi valable pour les couverts, d'ailleurs, parce que les couverts sont pas forcément des couverts très abordables d'un point de vue économique. Et si on peut trouver des solutions et des programmes qui les financent ou qui en financent une partie, ça aide aussi.
7: Bonjour, je suis écologue, j'enseigne en centre de formation agricole. Je travaille pour des agriculteurs assez régulièrement dans les Hauts-de-France. C'est pas le même territoire. Et on a une pression quand même énorme de la part des gros lobbies. Les parcelles, le prix augmente de manière considérable. Les coûts sont exponentiels, surtout pour les tout petits agriculteurs. Savoir toutes ces pressions-là, c'est aussi comprendre que le système en lui-même est quand même pas favorable à ce type d'action pour la biodiversité. On a des actions d'association, on a des cas isolés où on arrive à faire des choses. On a les planteurs volontaires dans le Nord, on a des structures de la LPO, on a le GON aussi qui est très actif, mais ça reste quand même limité dans un système où... Je sais que Charente-Maritime, on est à 60% environ de superficie agricole. Nous, on est à 70%, voire un peu plus. Et les parcelles continuent d'augmenter en superficie. Et on est toujours dans cette idée de remembrement. Ça ne s'est jamais arrêté, en fait. Donc, toutes ces initiatives sont magnifiques, mais... Pour moi, elle reste diminuée par un système qui n'est pas du tout favorable.
4: J'ai un élément de réponse là-dessus, c'est qu'il faut, à mon avis, partir du principe que... alors, effectivement, on constate une sorte de découplage entre le prix du foncier aujourd'hui et puis ce qu'ils peuvent rapporter, ce qui est favorable aujourd'hui à l'augmentation exponentielle des exploitations, qui ne vont pas être sur un modèle, effectivement, qui est favorable à la biodiv. Partant de ce constat-là, tant qu'on ne peut pas contraindre économiquement ou par la loi les agriculteurs de faire autrement, on peut essayer de trouver des... Alors, se contenter, j'aime pas le mot, mais on en est presque là, malheureusement, parfois, de zones qui serait quand même préservé, profiter de certains agriculteurs aussi qui ne seraient pas dans ce cas de figure, pour fabriquer des archipels de biodiversité. Il y a pas mal de zones comme ça qui existent en France, où au milieu de plaines céréalières, vous avez une exploitation qui s'est mise en bio, qui a mis en place des IAE. Et même si ce n'est pas idéal, il y a ces petits archipels de biodiversité, permettent quand même de créer des zones de résilience pour éventuellement, quand plus tard, si on arrive à faire bouger les choses, il y a une recolonisation qui soit possible. J'ai un exemple qui vient en tête, qui est assez connu. Je ne sais pas si vous connaissez la ferme du Grand Laval, dans le sud de la France. C'est un couple d'agriculteurs sur 70 hectares qui ont mis en place tout un tas de choses. Il y a des mares, il y a des haies, tout est en bio. La biodiv, elle a complètement explosé là-bas. Il y a pas mal d'entomologistes, notamment, mais de naturalistes en général, qui vont faire des inventaires tous les ans. Et autour, voilà, c'est des zones qu'on pourrait qualifier presque de sinistrées. Mais ici, il y a une résilience qui se met en place qui est absolument incroyable. Et on peut aussi essayer de favoriser ces endroits-là et faire de la pub pour que ça puisse exister.
7: Dans les pressions, j'ai pas détaillé, mais elles sont vraiment multiples et variées. Entre le canal Seine-Nord-Europe, où on va prendre des parcelles expropriées, du coup, leurs propriétaires, ou alors simplement les éoliennes hein, qui poussent à foison, alors qu'on est dans un plat pays où il n'y a pas beaucoup de vent. Donc. Franchement, les pressions sont multiples et on est vraiment sur un territoire qui est très très complexe. Vous rajoutez ça avec des zones minières, avec des effondrements, les coulées de boue, ça commence à devenir un petit peu le territoire sacrifié, quoi.
0: Vous ne travaillez pas pour l'Office du tourisme des Hauts-de-France, là ?
7: Non, désolé.
0: Non, mais du coup, on n'est pas dupes. Enfin, ça, c'est des actions qui sont très locales. Après, c'est au niveau de la PAC, enfin de la politique agricole commune, que les choses se jouent, quoi. Et des décideurs, on est bien d'accord. On est bien d'accord que là, on fait des choses plutôt vers le bas et qu'après, il faut aussi des décisions plus descendantes qui permettent d'aller dans ce sens-là. Décisions qui ne doivent pas être effacées parce qu'il y en a trois qui grognent en février dernier, quoi. Enfin, voilà. Enfin, je pense que la crise agricole en février dernier, sur certains secteurs... On a reculé de 10 ans de ce qu'on avait gagné en 30 ans, quoi. Donc oui, il y a des volets très positifs. Et ça, il faut le construire, le valoriser et le développer. Et après, ça se joue à des échelles plus structurantes, quoi. Après,
2: la PAC, ça reste assez bureaucratique. On nous dit qu'il faut tant de pourcents de la SAU en SIE. C'est aussi... Pour moi, c'est aussi localement qu'on peut agir, parce qu'en fait, si c'est pas accompagné, c'est très mal fait. Je veux dire, sacrifier la parcelle pas productive et atteindre les 10% de SIE dans la SAU, ou alors créer vraiment des milieux connectés, complexes, moi, je préfère accompagner les agriculteurs et leur dire, l'exploitation, elle s'aménage de manière intelligente, logique, pour faire circuler les espèces, que de créer une grosse oasis où il va y avoir trois pauvres trucs hyper banals qui vont venir y nicher ou s'y nourrir, et derrière avoir aucune connexion d'habitat. Mais la PAC, elle regarde pas ça, parce que dans un bureau, c'est un tableur et c'est des chiffres, quoi. Et là, et je suis d'accord que c'est un levier effectivement indispensable, mais on se passera pas du conseil et de l'humain et du terrain et de mettre des pieds dans des bottes, quoi.
8: Hélène Varlet, chargée de mission biodiversité à Amiens Métropole, donc également dans les Hauts-de-France. Nous, on a commencé aussi à s'inquiéter sur la disparition des haies, parce que nous, comme vous le savez, chez nous, les haies, ce n'est pas vraiment la culture. L'habitude, c'était vraiment le grenier de la Picardie, c'était le grenier de la France pendant longtemps. Donc le cloisonnement des parcelles n'était pas forcément en haies, à part vraiment à proximité des villages. Donc c'est un paysage qui n'est pas habituel finalement, qui n'est pas historique et qu'on cherche à recréer parce qu'on sait que ça marche. Mais c'est pas facile parce que c'est vraiment pas dans l'identité du territoire. Et nous, l'approche qu'on a, c'est les chemins ruraux. C'est un peu les seules limites qu'on a des parcelles. Et avec le remembrement, les chemins goudronnés ou bien complètement supprimés, avec les cultures qui vont au ras, du bitume, hein, vraiment, si limite, ils vont moissonner sur le bitume, hein, ça arrive. Donc, c'était, nous, notre approche était d'abord d'inventorier, de faire l'inventaire total des chemins ruraux qui existaient sur notre territoire, de faire un diagnostic et de montrer cet état de diagnostic aux communes. Dire vous êtes propriétaire, c'est à vous. Pensez-y, faites votre travail de police de territoire, etc. Donc bon, ça a bien marché, ça leur a plu. Le document est arrivé dans leur tiroir de la commune et puis voilà. Donc on s'était dit il faut qu'on aille au-delà. Donc on a voulu faire, en plus de l'inventaire, de valoriser au moins un parcours qui relie l'ensemble des communes d'Amiens Métropole pour valoriser la promenade, la balade, surtout après notre bonne période de Covid, de se redire on se réapproprie le territoire, on redécouvre un peu l'histoire du paysage agricole et on va faire un partenariat avec le CIAP, le Centre d'interprétation d'art et paysage du territoire, à la base de données du territoire, l'histoire du patrimoine rural et d'injecter des informations sur ce parcours qui sera vraiment pédestre et à la limite vélo, mais on veut vraiment à pied pour vraiment revaloriser. Donc c'est vrai que là on est un peu éloigné du monde agricole, mais on a travaillé avec chaque commune pour que justement ce monde agricole soit mis en valeur et pas justement cet aspect très ah oui c'est eux qui bitument, enfin qui vont voler les surfaces de chemin, qui avec leurs engins on peut plus rien faire, etc. Donc c'était vraiment redonner de la valeur pour les usagers, donc les chasseurs, les promeneurs, les agriculteurs, parce que c'est eux les premiers usagers des chemins. Donc on a vraiment voulu mettre en valeur ça. Donc c'est vrai qu'on a un contexte une pression extrêmement forte sur, et un cliché, mais vraiment cliché, hein. Chez nous, c'est les écolos, c'est vraiment les anti-agricoles, c'est les anti-chasseurs et compagnie, et c'est vraiment très clivant. Et on essaie vraiment avec cet aspect, avec l'intercommunalité, aspect du coup, c'est le maire qui va prendre un peu en main, qui va faire un peu le dialogue entre ce monde-là. Voilà, donc ça c'est notre expérience, on espère que ça marchera. Ce sera peut-être l'inauguration d'ici 2025. Bon, croisez les doigts.
9: Oui, je voulais poser une question, parce que là on a parlé de planter des haies, mais quid des haies existantes? Je pense notamment à ces départements où vous êtes dans le Nord, madame, vous avez parlé, je pense à la Thiérache par exemple, où il y a beaucoup de Belges qui rachètent des parcelles pour faire de la patate puis des chips et qui coupent toutes les haies avec des chênes centenaires. Je pense au département, vous me corrigerez si je me trompe, mais du Cotentin par exemple, où il y a encore énormément de haies, mais beaucoup sont coupées. J'y étais en vacances l'an dernier, il y avait une émission à la radio et en fait le nombre de haies plantées était epsilon par rapport au nombre de haies coupées. Je ne suis pas certaine que les agriculteurs qui coupent des haies quand il y a agrandissement ou acquisition de nouvelles parcelles, ça soit complètement dans leur gestion agricole et économique. C'est plus, parfois, on a le sentiment, un réflexe. Est-ce qu'il y a un travail là-dessus aussi de sensibilisation pour garder les haies existantes qui, bien souvent, comportent des arbres très vieux, qui peuvent héberger des chauves-souris, des rapaces nocturnes, etc., qui ont une utilité qui n'a rien à voir avec planter juste un poireau, enfin voilà, à la ligne, le temps que ça pousse. Donc c'est, voilà, je pense à la Normandie du côté de Caen qui s'est complètement transformée, on ne reconnaît plus la Normandie avec ses, voilà. Donc je voulais savoir s'il y avait des choses qui étaient faites par rapport à ça.
3: Alors vous compléterez, hein, j'ai pas tous les éléments. Il y a en effet des évolutions encore du paysage qui se font. Alors vous parlez coupe, je pense que vous voulez parler arrachage. Voilà, parce que les coupes sont partie de la, font partie de la gestion courante, mais enfin régulière, mais l'arrachage en effet est problématique et souvent lié d'ailleurs à des évolutions des pratiques agricoles. Vous l'évoquiez, hein, des changements notamment de l'élevage vers la grande culture, avec des gens qui sont en effet peut-être pas directement ancrés sur leur territoire, donc qui n'ont pas non plus la même relation avec le citoyen que l'agriculteur, la ferme familiale côtoie régulièrement avec les enfants qui vont à l'école, etc. Là, on est parfois avec des structures qui ne sont pas du tout connectées à ce territoire-là, voire mais qui ne sont pas eux-mêmes agriculteurs et travaillent plutôt en entreprise de travaux agricoles. Donc c'est vrai qu'il peut y avoir une déconnexion par rapport à ça. Alors, il y a des réseaux qui se structurent, notamment un réseau national qui s'appelle la FAC, alors qui va changer bientôt de nom, je ne sais pas si j'ai le droit de le dire, mais qui va s'appeler Réseau E, donc qui est le réseau des opérateurs de l'arbre champêtre, et qui participe fortement à cette sensibilisation, à cette remontée aussi des préoccupations auprès des décideurs, parce que derrière, c'est en effet des réglementations qu'il faut impacter, donc la politique agricole commune notamment. Et il y a eu beaucoup de travaux qui ont été menés dans le cadre de la dernière PAC sur ce volet-là. D'ailleurs, la haie est beaucoup plus citée qu'elle ne l'était. Peut-être pas assez, peut-être que, en effet, la crise actuelle essaie de pondérer un petit peu tout ça. Mais l'effort, il est fait par ce réseau-là. Alors, c'est un réseau multi-acteurs aussi, hein, d'opérateurs, de structures de pépinières, de réseaux de chasseurs, de collectivités, de PNR, du réseau Chambre, etc. La Chambre d'agriculture Charente-Maritime assure la vice-présidence pour la FAC Nouvelle-Aquitaine. Donc, on est dans cette dynamique-là, quoi. Donc, il y a les réglementations, on va dire, agricoles. Et après, il y a la réglementation sur vos territoires. Les documents d'urbanisme, les PLU qui peuvent assurer aussi des règles. Il y a aussi, vous parliez d'arbres centenaires avec un patrimoine qui est important, où là aussi il y a d'autres organismes, hein, l'OFB, etc., les organismes d'État qui peuvent aussi s'assurer de... Alors parfois ça arrive trop tard, parce qu'une fois que l'arbre il est coupé, on peut que pleurer. On n'arrivera jamais à compenser. Et c'était bien l'une des problématiques de la politique agricole commune, puisque les haies sont censées être préservées dans le cadre des conditionnalités agricoles, hein, la BCE 8, pour être plus technique. Sauf que si vous abattez une haie centenaire et que vous plantez une haie de troène, c'était au mètre linéaire auparavant. Donc voilà, c'est des choses qu'il faut aussi faire évoluer. Mais ça, c'est pas aussi simple que ça. Après, j'aurais tendance à dire à mademoiselle ou madame tout à l'heure, il faut garder espoir. Hein. Faut pas croire qu'en Charente-Maritime, il y a 20 ans, c'était gagné. Donc, c'est des petits pas, c'est des dynamiques. Et on voit parfois des choses étonnantes arriver. Parce qu'on a les industriels, notamment de l'agroalimentaire, aujourd'hui, qui peuvent être très impactants en termes d'évolution de ces pratiques. Parce que quand vous avez un grand groupe qui dit à l'agriculteur « je te plairai un tout petit peu plus », pas forcément beaucoup, ou du moins « je t'achète ta production à condition que tu respectes un pourcentage d'infrastructures agroécologiques, etc. », ça peut avoir des leviers là où parfois on n'a pas, nous, le levier nécessaire. Donc voilà, il faut pas garder, il faut garder espoir. C'est délicat, je ne sais pas, mais je parlais tout à l'heure, par exemple, d'Annecy avec la filière cognac. C'est impactant quand même.
2: Yep. Panzani, dans leur cahier des charges, ils sont sur des volets bande fleurie. Le sueur, fleur de colza, il y a une époque, ils ont aussi financé, enfin, dans leur cahier des charges, en tout cas, ils imposaient des diagnostics biodiversité. Enfin, on peut en citer pas mal, mais...
1: Moi, je voulais revenir sur le côté en Charente-Maritime. Il y a du soleil aujourd'hui, la mer est belle, mais on a aussi des inondations, on a aussi un étalement urbain, on a aussi on est quand même un département attractif, un étalement urbain, une gentrification de certaines communes, ce qui fait que nous, dans nos domaines, sur le paysage rural, parce que le paysage rural, c'est aussi le paysage du bourg historique, mais pas que. Et c'est vrai que tous ces espaces, en fait, c'est ces zones de limite, en fait. Je parlais tout à l'heure d'espace de conciliation. On y travaille beaucoup parce que c'est vrai que c'est des gens qui, des nouvelles familles qui intègrent le département, des retraités souvent, donc qui ont une vision de l'espace public, de l'espace de nature, qu'il soit dans le bourg, dans le village ou dans l'espace rural, qui n'est pas du tout, on n'a pas du tout les mêmes codes, si vous voulez. Donc en termes de perception, de gestion et d'accompagnement, c'est pas évident non plus, quoi. Donc on est, bon, sans dire qu'on est sinistré, parce que ça serait un peu forcer le trait, mais il y a quand même aussi des problématiques sur le département. Enfin, vous avez entendu dans la presse au niveau d'une zone de l'ONIS où il y a des présences de cancer assez marquées, donc des pollutions d'eau profonde aussi par certains produits. Donc voilà, on n'est pas non plus c'est pas le cadre idyllique comme on pourrait entendre, même si aujourd'hui vous êtes au soleil.
7: Peut-être la seule distinction, c'est que nous, dans les Hauts-de-France, il y a la sensibilisation à faire en premier lieu. On a déjà le gap sensibilisation à passer avant qu'il y ait action, en fait. Et ce gap-là, il est long. Il est très long. C'est peut-être la seule distinction qu'on peut ajouter, mais ouais.
10: On a quand même pas mal de problématiques avec les busards dans certaines zones, notamment dans le centre de la Somme, où là, c'est vraiment les plaines céréalières, mais comme la première photo de tout à l'heure. Et là, la pression agricole fait que on est obligé de faire des déplacements de nids du busard la nuit, parce que les contacts avec l'agriculteur est impossible, parce que souvent ce sont même pas les propriétaires qui sont agriculteurs, donc c'est des propriétaires, comme vous dites, hein, des entreprises qui font appel à des personnels agricoles qui viennent faire, et donc ils n'ont pas le temps. Et ils savent même, et c'est pas forcément la même personne qui va cultiver le champ l'année d'après. Donc c'est vraiment une usine. Et du coup là, pour la sauvegarde des busards, ben, on fait des déplacements la nuit, en mode de discret. Alors, bien sûr, on se passe de l'autorisation préfectorale pour déplacement et manipulation d'espèces protégées. Donc, les associations, elles en arrivent à ce niveau-là, pour vous dire que la gestion est compliquée. Donc, après l'usage de... Alors, peut-être qu'avec Vico, qui est production chez nous, hein, voilà, peut-être que si on fait appel à cette démarche-là, de dire, voilà, sensibilisation, bon, pour les pommes de terre, c'est pas les busards, mais bon. C'est vrai qu'on pourrait peut-être entrer dans cet objectif-là, de dire, bah, voilà, c'est le commandeur qui va récupérer le produit, la moisson, qui peut peut-être imposer un peu plus que nous, les petites associations, ou nous, collectivités locales, de dire, voilà, faites ça.
2: Nous, on milite aussi sur des bonnes pratiques en termes de fauches de moisson, donc centrifuge, centripète, largeur des outils, vitesse d'avancement, dispositif d'effarouchement. Mais ça, dès que c'est des entrepreneurs, c'est débit de chantier, donc ça va à fond la caisse. Et l'agriculteur a beau être sensible, il est impuissant, quoi.
10: Et puis aussi la météo, nous en Hauts-de-France, on n'a pas beaucoup, beaucoup de beau temps quand c'est la moisson.
2: Cette année, c'était nulle part. Hein.
10: C'est 24 heures sur 24. Là, si vous êtes conducteur et que vous voyez, ah, ça y est, on arrive, il y a beau temps, bon, bah, on va être en retard au boulot, on va vers tous les tracteurs qui vont être sur la route.
0: Je vais juste rebondir quand même sur la protection des busards. En fait, il y a des lois. Il y a un moment, la concertation, c'est très bien. Mais il y a un moment, quand ça ne marche plus, il faut passer au réglementaire. Quoi. Enfin, je parle pour moi. Ça peut être le cas sur les haies. C'est-à-dire qu'il y a des haies qui peuvent être classées en arrêté de protection de biotope. Voilà. Donc là, après, c'est sur vos territoires aussi à pousser la préfecture pour créer ce genre de choses. Voilà. Qui implique derrière des sanctions aussi. Voilà. Autre que les contraintes agricoles. Sur les busards, c'est des espèces protégées. La loi, elle est la même partout. Donc, en fait, il ne faut pas faire ça. Et normalement, il y a une structure qui s'appelle l'Office française de la biodiversité. Il y a peut-être des gens de l'OFB dans la salle. Et c'est... Enfin, nous, on a un processus en Poitou-Charentes où quand on concilie. Il y a un moment, moi, quand l'agriculteur il rentre vraiment en conflit avec moi, où il menace mes collègues, il y a un moment, c'est la police de l'environnement qui va le voir et qui lui explique la loi. Et en fait, il a obligation de protéger. Quoi. Voilà, on ne lui demande pas son avis. Alors même si après, le nid va disparaître, les poussins vont être éclatés partout. Enfin bon, de toute façon, on a des cas aussi comme ça. Mais il y a un moment, enfin, la loi, elle est la même pour tout le monde. Donc c'est au service de l'État à faire respecter cette loi sur ces espèces protégées. Parce que c'est quand même des espèces annexes à la directive oiseaux. Et c'est quand même ce qui conditionne le fait qu'ils ont des financements européens. Donc en fait, ça fait partie de leur boulot aussi de protéger ces espèces.
11: Bonjour, Nida Lissa, référent biodiversité à Socotec et président de l'association Codalis. J'avais une question, remarque. C'est, on a pas mal parlé de l'importance de la biodiversité dans les milieux agricoles. On a parlé des usages agricoles dans le milieu agricole. Je suis un petit peu surpris qu'à aucun moment on ait évoqué un nouvel usage qui arrive en force dans les milieux agricoles, qui est l'agrivoltaïsme, et donc le développement des énergies renouvelables dans les milieux agricoles, et avec une importance et un développement, à mon avis, beaucoup plus marqué que celui de des usages plus respectueux de l'environnement dans ces habitats-là. Et ce qu'on voit, c'est que principalement l'agrivoltaïsme se développe chez les agriculteurs qui sont le plus en difficulté d'un point de vue économique. Ça signifie que quand on voit les projets où est-ce qu'ils se développent, c'est chez les éleveurs, c'est dans les prairies, dans le bocage, et pas forcément dans les grandes cultures céréalières. Et je voulais savoir un petit peu votre approche, si vous êtes confronté à ça, des interrogations de la part des agriculteurs. Et puis, pour moi, c'est un gros enjeu de biodiversité à venir que l'arrivée du développement de l'agrivoltaïsme dans le milieu agricole.
3: Oui, c'est en effet très d'actualité. Demain, il y a une session Chambre d'agriculture à La Rochelle et c'est le thème qui va être abordé. Depuis la dernière loi là, qui est assez récente et qui précise un peu les choses, enfin qui précise ou du moins qui demande derrière à ce que les opérateurs et les structures s'impliquent dans cette dynamique-là. Donc la question, elle est pas simple et je crois que la profession est pas non plus forcément toute sur la même longueur d'onde, en effet, selon les territoires. Vous parliez de l'élevage, mais on a aussi des projets d'agrivoltaïsme en grande culture. On en a aussi en viticulture, donc en maraîchage. Donc toutes les filières, entre guillemets, sont impactées, sachant que la promesse financière est évidemment plus importante que l'agroécologie, qui en plus est plutôt sur du long terme. Donc voilà, il y a toutes ces questions. Alors je suis normand, donc je vais vous faire une réponse de normand. C'est pas simple à gérer. Je crois qu'il faut arriver à se caler. Alors on se cale déjà sur où on le fait. La profession agricole a plutôt tendance à dire qu'il faut éviter de trop consommer de l'espace agricole, il faut maintenir les productions agricoles, donc ça la loi l'a un peu précisé, mais il faut tous les process derrière pour le vérifier, comment on vérifie que les 10% de production sont à la baisse, etc. Sur les grandes cultures, ça semble un peu plus clair, sur les prairies, c'est beaucoup moins clair sur l'impact et quelles vont être les références, quelles parcelles de référence on va prendre. J'ai eu l'occasion de voir un projet il n'y a pas longtemps. On était sur une ancienne terrain de motocross qui est devenu de l'agrivoltaïsme. Enfin, une ferme photovoltaïque. Des fois, les termes sont... Et si on met des moutons, c'est peut-être de l'entretien de milieu naturel ou de renaturation plutôt que de l'agrivoltaïsme. Donc voilà, il y a pas mal de choses quand même à caler. Et on n'en est qu'au tout début, à mon avis.
0: Enfin, nous, là, pour le coup, la position de la LPO, c'est qu'on, pour l'instant, on s'oppose plutôt au projet agrivoltaïque en milieu agricole. Quoi. Voilà, on pense qu'il y a assez de milieux bâtis pour équiper les espaces bâtis. Voilà, donc ça ne change pas tout, mais en tout cas, c'est notre position. Quoi. Parce que c'est vrai que dans tous les cas, vous verrez demain en session, mais il n'y a pas vraiment de gain environnemental quand on installe des panneaux photovoltaïques dans les espaces agricoles. Il y a des projets avec du pâturage dessous. Enfin, on peut tout faire et son contraire, mais voilà. Après, voilà. Il y a assez d'espaces artificialisés en France pour développer ce process-là ailleurs que dans les milieux naturels.
12: Les enjeux changement climatique et les enjeux biodiversité sont encore beaucoup trop déconnectés, alors que... Bon. Pour moi, ils sont intimement liés, donc ça pose... Là, on va rentrer dans des débats philosophiques, mais clairement, c'est l'exemple type, quoi.
13: Excusez-moi, juste pour compléter sur ce sujet-là, bonjour. Laurine Mété, je travaille à Rennes Métropole. Et en fait, sur le sujet du photovoltaïque, et plus largement les énergies renouvelables, et en fait la conciliation des enjeux, mais surtout la priorisation des terrains, nous, ce qu'on a proposé à nos élus qui ont accepté, c'était d'avoir un arbre de décision en fonction de nos sites à enjeux. Donc on a éliminé d'office les sites vraiment à enjeux forts en matière de biodiversité. Alors on a la chance sur le territoire d'avoir ce qu'on appelle les milieux naturels d'intérêt écologique. Il me semble que c'est quelque chose qui est particulier en Bretagne. Mais ça nous permet en fait d'avoir des inventaires terrains précis et de sanctuariser certaines zones sur le territoire qu'on a identifiées dans le cadre de notre SCOT EPLUI. Donc ces zones-là, déjà, on les a éliminées. C'est-à-dire que on a la profession agricole qui peut travailler sur ces zones-là, évidemment. On a une gestion adaptée, etc. Pas de photovoltaïque interdit sur ces sites. Ensuite, on a identifié certains enjeux relatifs à notre invertébleu bleu. Et donc, l'arbre de décision est étudié en fait techniquement, donc soit par nous, chargés de mission biodiversité, en parallèle par les chargés de mission énergie, et puis par les chargés agriculture. Et en fait, dans cet ordre-là, on élimine vraiment certains sites. Sur l'agrivoltaïsme qui est nouveau, là, on a plus de difficultés. Donc, ce qu'on a décidé, c'était d'identifier des sites tests qui sont, de fait, hein, encore une fois, extérieurs au site d'intérêt écologique. Et l'idée, c'est d'avoir un suivi très précis sur ces espaces-là pour voir quel est l'impact officiellement sur l'agriculture et la biodiversité, parce que malgré tout, elle est partout, même si ce sont des sites moins intéressants, entre guillemets, moins d'intérêt, moins d'enjeux patrimoniaux, etc. Mais voilà, l'objectif, c'est de concilier ces trois enjeux-là. Donc, c'était tout un travail, hein. Ça fait des années qu'on est dessus, et nos élus sont très porteurs, donc on a eu des recrutements. Enfin, je le dis aussi, si on a des élus dans la salle, évidemment, ça se tient à nos décideurs, en fait, hein, qui ont voulu créer cette politique-là, transversale, au sein de la métropole. On peut le transmettre, il n'y a pas de souci, on partage. Ah, il faut faire la pub. Alors, c'est un autre sujet, mais je ne vais pas m'étaler là-dessus. On a une petite difficulté sur notre direction de la com, qui est pour le moment très orientée énergie, pas trop biodiversité. On a vraiment un 10% de TP com, malheureusement. Donc ça, c'est un autre sujet. Par contre, sans faire la com, si voilà, des collectivités sont intéressées, on transmet tous nos outils. Au contraire, en fait...
14: Oui, bonjour. Et du coup, moi, je voulais juste proposer un point de vue un peu différent, dans le sens où, du coup, on a beaucoup parlé des agriculteurs, et comme vous disiez tout à l'heure, les agriculteurs, ça ne veut pas dire grand-chose, dans le sens où, ben, moi, je m'installe en maraîchage bio, et du coup, je suis entourée d'un réseau d'agriculteurs qui sont sur des modèles très alternatifs par rapport à ce qui a été présenté. Et je ne reconnaissais pas du tout ces gens et leur démarche, en fait, dans la vision des agriculteurs dont on... Enfin, qui s'est dégagé un peu des discussions qu'on a eues, dans le sens où bah, c'est des gens qui au quotidien se démènent sur le terrain sans même faire partie de programmes, sans même avoir de financement pour planter, pour mettre des nichoirs, pour... Et moi je suis dans cette réflexion-là avant même de commencer à planter en venant ici notamment. Et voilà, je voulais juste souligner le fait que bah, y a aussi une nouvelle génération d'agriculteurs, jeunes ou moins jeunes, hein, y a aussi des reconversions, mais voilà, de cette nouvelle génération qui... à ça en tête, des fois avant même l'installation, et voilà, sur des modèles de ferme peut-être plus à taille humaine aussi. Mais voilà, je vais juste apporter cette nuance-là, parce que la vision de l'agriculteur qui est forcément en opposition avec toutes les questions de biodiversité, qui va pas du tout collaborer, c'est loin d'être toujours le cas, et même si c'est peut-être un microcosme dont je parle, j'en ai conscience, mais voilà, je trouve que j'avais envie de le souligner, le fait qu'il y a aussi cette nouvelle génération qui a cette préoccupation en tête et qui a fortement envie de participer à ces programmes et de travailler main dans la main avec les associations.
1: Merci. C'était une belle conclusion. Voilà, un peu de fraîcheur. Non, c'est vrai qu'on est souvent, assez lourd, effectivement, et on est peut-être trop souvent à charge, on va dire. Mais c'est vrai qu'on le voit avec Eric sur le programme EVA, notamment départemental, c'est vrai qu'on a des super belles surprises, quoi. Et on se dit, oulala, et finalement, ça fonctionne. Enfin, tu peux le dire aussi, c'est vrai que, oui, et heureusement, d'ailleurs. Et voilà, il y a l'engagement, et voilà. Donc, oui, il y a quand même... Si, on force toujours un peu le trait, c'est normal, on est français, quoi. Merci à vous. Bon appétit, et à bientôt.
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18: Au début de l'année 2012, le label HVE, dit de haute valeur environnementale, était officiellement créé sous l'égide du ministère de l'Agriculture. Conçu pour préserver l'écosystème naturel des exploitations agricoles et réduire au maximum la pression sur l'environnement, ce label HVE, pour aussi vertueux qu'il puisse paraître, n'est pourtant pas exempt de critiques. Parmi elles, celle de l'Office français de la biodiversité, qui relevait fin 2020 que cette certification ne présente, dans la grande majorité des cas, aucun bénéfice environnemental. Au cours de cette même année 2020, la Cour des comptes a déploré, de son côté, que les différents plans consécutifs au Grenelle de l'environnement de 2007 demeurent pour l'instant très en deçà des objectifs fixés alors, notamment celui de réduire de moitié l'usage des pesticides en France à l'horizon 2018. 2018, c'est justement l'année où Valérie Murat et son association Alerte aux Toxiques, basée à Bordeaux, ont décidé d'envoyer 22 bouteilles de vin certifié HVE au laboratoire du Bernay pour détecter d'éventuelles traces de pesticides dans la composition de ces vins pourtant estampillés haute valeur environnementale. La publication des résultats de ces analyses a valu à Valérie Murat et à son association une condamnation à 125 000 euros de dommages et intérêts pour dénigrement collectif suite à une action en justice portée notamment par le comité interprofessionnel des vins de Bordeaux et près d'une vingtaine d'autres plaignants. Valérie Murat, ou quand la dénonciation des pesticides ulcère le vignoble bordelais, c'est le titre de ce nouveau numéro d'interférence. Aujourd'hui, suite de notre entretien avec Valérie Murat et troisième épisode de cette série, la genèse et les actions de l'association Alerte aux Toxiques.
19: Alerte aux Toxiques a été créée en 2016. Et en fait, donc c'était l'année où nous avons fait le plus d'actions avec Marie-Lys. Et c'était l'année, peut-être que vous vous en rappelez, du cash investigation de Élise Lucet, qui est venue dans le Médoc, elle aussi, des analyses. Nous avons fait la marche blanche avec Marie-Lys 13 jours après le cash investigation d'Élise Lucet. On avait été en relation avec les journalistes. On savait que ça allait être un électrochoc. Et Marie-Lys et moi, on se disait depuis des années, un jour, on fera marcher les gens à Bordeaux contre les pesticides dans les rues de Bordeaux. Parce que ça n'est jamais arrivé. Et ça, faut que ça arrive. Dans cette ville-là qui se rêve la capitale de l'œnotourisme, de luxe, hein, il faut que les gens sachent. Et donc, le soir de Cache Investigation, on reçoit beaucoup de messages de gens qu'on connaît, de gens qu'on ne connaît pas, et qui nous disent « mais c'est incroyable, mais on tombe à la renverse, on tombe de notre chaise, mais tout ça pour produire des vins, mais on ne savait pas, mais... Oh » Et les gens sont très choqués. Et avec Marie-Lys, on s'envoie des messages, et on se dit « mais c'est maintenant qu'il faut la faire, la marche blanche, c'est maintenant. » Et on a organisé cette marche en 13 jours. 13 jours. Et on a réussi à mobiliser 1500 personnes. Et cette année-là, il y a eu beaucoup d'actions. Il y a eu aussi le Daïn devant la Cité du Vin.
20: Qui venait d'ouvrir, là.
19: Voilà, et qui avait été inauguré par François Hollande. Donc nous, on avait pris d'assaut la rue d'un côté, si bien que tous les journalistes et les invités officiels étaient obligés d'arriver par bateau de l'autre côté. Et à l'intérieur de la Cité du Vin, en fait, ils bloquaient l'accès de notre côté pour que les journalistes ne voient pas ce que nous, nous étions en train de faire. Et on a fait allonger, je pense qu'on était 200 personnes au moins au sol, avec beaucoup de public autour. Et on a fait allonger du monde par terre pour symboliser les victimes des pesticides, les morts au sol. Et c'était très, très visuel. C'était une grande réussite. Hein. Et il y avait eu aussi, la veille au soir, pour la première illumination de la Cité du Vin, il y avait eu une illumination réalisée par un collectif de camarades militants, où ils avaient projeté Stop Pesticides avec des projos cachés en dessous, sur les murs de la Cité du Vin, pour le premier soir. Donc c'était voilà, un truc hyper visuel et ben voilà, impossible de passer à côté. Bien sûr, les journaux s'en saisissent, les journalistes s'en saisissent. Donc nous, de toute façon, c'est évidemment ce qu'on cherchait. Et ça a fait beaucoup de bruit localement. Et puis et ben après, avec la bulle Internet, l'information circule très très vite. L'information circule très très vite. Et c'est vrai que cette année-là, en 2016, on avait fait beaucoup de choses.

0: suicide pour Marylis, pour aussi avoir notre organisation à nous, et puis avoir quand même une visibilité et un nom qu'on puisse reconnaître, rattaché ici au local, au Bordelais.
1: À la suite de ces actions collectives, vous décidez donc de faire analyser des bouteilles de vin que vous choisissez comment d'ailleurs ?
0: Alors, en général, on choisit toujours des personnes qui sont propriétaires de châteaux et aussi représentants de la filière viticole des institutions bordelaises. C'est plutôt la promotion d'une viticulture industrielle et pas de petites propriétés qui vont faire de la qualité.
1: Et donc, c'est plutôt les bouteilles issues de cette viticulture-là que vous choisissez d'envoyer
0: oui.
1: au laboratoire, en quelque sorte.
0: On choisit des bouteilles qui appartiennent à des représentants de la filière, parce que, il y a une raison à ça aussi, c'est parce que ici, il y a une petite typicité bordelaise. Régulièrement, ces représentants se retrouvent sur les bancs des tribunaux administratifs à Bordeaux. Par exemple, je pense dernièrement au frère Medeville, qui avait été reconnu coupable et qui avait eu de lourdes amendes parce qu'ils avaient rajouté du sucre dans leur vin. Ou bien ils avaient...
1: Ce qui s'appelle la chaptalisation.
0: Exactement.
1: Et qui est interdit en France.
0: Alors, ils avaient aussi utilisé une autre méthode pour augmenter ou faire baisser le degré d'alcool, je ne sais plus. En dehors des frères Medeville, il y en a d'autres qui ont été, par exemple, reconnus coupables d'autres faits, voilà, de pratiques qui sont interdites. Et je pense à un autre représentant... qui a été président de la Fédération des Grands Vins de Bordeaux, obligé de démissionner car 11 organismes de gestion ont mis sur la table sa présidence en disant « ce n'est plus tenable, ce monsieur ne peut plus nous représenter, il vient d'être reconnu coupable par le tribunal administratif, il a triché, donc il doit démissionner ». Et ça, c'est quelque chose de très typique à Bordeaux. Et lorsque nous faisions les analyses, en général, les gens que nous choisissions, c'était des personnes qui avaient été reconnues coupables. Et ce que nous cherchions à montrer avec cela, c'était que ces institutions sont tenues par des personnes qui ont des pratiques de mafieux. Moi, ça fait 10 ans que je dis la mafia viticole bordelaise. Très souvent, des journalistes ou des interlocuteurs, des adversaires, on va dire, me disaient « Valérie Murat, vous exagérez ». Non, j'exagère pas. Quand on triche comme ça et qu'on est aussi censé représenter et promouvoir le travail des professionnels, c'est pas honnête. Ça s'appelle de la corruption. Ces choses ne sont pas acceptables. Et c'était ça que nous, on cherchait à mettre en lumière.
1: Rendez-vous demain pour le prochain épisode de cette série. Et d'ici là, restez à l'écoute et en alerte.
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1: En tant qu'entreprise du paysage, je constate, lorsqu'on fait des projets d'aménagement, et systématiquement, donc, on consulte les plans locaux d'urbanisme, et que souvent, il y a une grande pauvreté des PLU par rapport à tout ce qui est aménagement, réglementation, sensibilisation, et qu'il y a des copier-coller qui sont faits de manière très simpliste, très minimaliste, et que c'est regrettable pour la collectivité et surtout pour les gens qui vivent sur ces territoires. Et je pense qu'il y a un réel effort à faire au niveau des collectivités par rapport à leurs exigences lorsqu'ils rédigent donc les PLU, et de s'entourer donc certes d'urbanistes ou de gens qui sont dont c'est la spécialité et dont c'est le cœur de métier, mais également inviter à la table donc les professionnels de terrain que nous sommes, parce qu'on a une réelle connaissance du terrain, des espèces, des contraintes qui sont liées aux spécificités locales. Et tant qu'il n'y a pas cette démarche, cette culture de rassembler les différents acteurs autour d'une même table pour travailler sur le même projet, eh ben je pense que ce sera difficile de progresser.

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4: Ce que je pense, c'est que c'est essentiel tout de suite de remettre l'océan. Ça, je trouve ça remarquable parce que aujourd'hui, on sait bien, on parle d'un septième continent en termes de déchets dans l'océan. Donc, on sait qu'aujourd'hui, notre océan, il est en très grand danger. Que c'est d'ailleurs le lieu où la biodiversité est sans doute la plus menacée en termes d'acidification, en termes de déchets, etc. Donc, je pense que ça, c'est une très bonne chose. Sur le maritime et l'aérien, je trouve ça vraiment extrêmement dommageable. Et ça fait des semaines que, effectivement, on demande notamment l'inclusion de l'aérien. Après, la question, c'est manifester effectivement le mécontentement là-dessus et essayer d'imaginer comment mettre la pression pour que ça soit réintégré plus tard. Parce que si on a le sentiment que cette fois-ci, pour les dernières 24 heures, ça ne va pas être possible, ce qui est important, c'est aussi de monter les choses dans nos sociétés à nous, dans nos espaces nationaux, de faire en sorte de mettre l'accent sur l'avion. Le sujet, c'est qu'aujourd'hui, le débat sur l'avion, sur le déplacement en avion, vous savez, il existe pratiquement pas. Au contraire, chacun d'entre nous reçoit tous les jours des pubs d'EasyJet, des pubs de Ryanair, etc. Et on utilise de plus en plus l'avion. Donc le sujet, c'est comment est-ce qu'on introduit un débat qui pourra quelque part être relayé par les sociétés pour mettre la pression sur les gouvernements.

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2: Les choix, c'est quoi? C'est principalement c'est la santé. Mm-hmm. C'est se dire que si on mange mieux, ben on est plus en forme, on vit plus longtemps. Et aujourd'hui, dans nos écoles, nous on a fait un choix très fort. C'est de dire que 30% de l'alimentation de nos enfants serait issue de l'agriculture biologique. Dès que je suis arrivé en 2014, j'ai voulu créer une AMAP. Aujourd'hui, on a 3 AMAP. Elles sont ici au centre-ville, parce que, bien sûr, vous avez vu que notre centre-ville est plutôt un cul-de-sac. Je voulais que, par ce biais de AMAP, que je pensais qui n'allait pas fonctionner très très fort, je le sentais plutôt modeste, ça allait faire venir des gens dans le centre-ville. Ça a un succès fou. Les gens sont pour ça. Je crois qu'il faut qu'on parle.
3: Ça crée du lien.
2: Voilà, il faut que l'on explique les choses. Tout se passe par ce lien et ce dialogue. Et l'AMAP, on a commencé par une AMAP légumes, de là s'est créée une AMAP viande, il s'est créé une AMAP volaille, et là il se parle là maintenant d'en faire une pour les fromages. Donc vous voyez, moi depuis 2014, sur les AMAP, ça dépasse même ce que je pensais pouvoir faire.

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1: Bonjour et bienvenue pour les infos durables de Radio Terre. Et bien aujourd'hui, je vais vous emmener en Occitanie, à deux lieux pour vous proposer des sorties nature. La première, ce sera pour le dimanche 13 septembre, c'est en après-midi à partir de 13h. Il s'agira de découvrir un petit rongeur, un petit animal fort sympathique qui s'appelle le compagnol amphibie. C'est animé par Manu Jacot, donc de l'association Nature en Occitanie. Il faudra vous chausser de quelques bottes pour partir en exploration et essayer d'appréhender cette espèce sur le terrain. Autre sortie qu'on vous propose, donc en dehors du dimanche 13, eh bien c'est le samedi 19, toute la journée. Là, cette fois, c'est une balade sur les sentiers et hors des sentiers. Ça fera à peu près 6 km au cours de cette journée. Eh bien, vous pourrez découvrir le massif du Plantorel, différents attributs donc, qui composent la maturité forestière. Découvrir la forêt entre les gros arbres et le bois mort. Et puis, découvrir aussi comment tous ces éléments ont un rôle à jouer pour offrir les capacités d'accueil nécessaires à héberger la biodiversité en forêt. Alors voilà, si vous êtes intéressé par le massif du Plantorel ou par la sortie donc sur le Campagnol amphibie, il faudra vous adresser à Nature en Occitanie. Vous les trouverez facilement avec votre moteur de recherche. À bientôt pour un prochain rendez-vous.
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1: Bonjour et bienvenue pour un rendez-vous des infos durables. Aujourd'hui, on va parler de l'école d'été biodiversité et vecteurs. Ça se passera du 14 au 18 septembre et c'est soutenu par la région Occitanie. Les objectifs des écoles d'été qui vont se dérouler juste auparavant, eh bien, ce sera un lien entre la perte de biodiversité et l'émergence de maladies qui est fréquemment souligné. Le rôle des vecteurs en tant qu'élément de biodiversité, l'objectif de cette formation, c'est d'explorer les maladies vectorielles qui affectent les humains, les animaux et les plantes dans une perspective One Health à travers divers modèles impliquant moustiques, tiques, mollusques, pucerons et compagnie. C'est donc ouvert à tous les gens qui font des études dans ce domaine ainsi qu'aux professionnels des structures non académiques. L'ambition serait de réunir différents profils pour les faire interagir dans une approche unique de la santé. Voilà pour cette école d'été sur la biodiversité et les vecteurs, soutenue par la région Occitanie. Donc vous pouvez aller sur le site, je vous rappelle, de la région. Ça se passera du 14 au 18 septembre prochain. À bientôt pour un prochain rendez-vous sur l'antenne.

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1: Ce que je dirais, c'est que vous avez raison, c'est à nous d'impulser ces vraies idées. Mais,
2: enfin, la preuve, par exemple, avec l'alimentation.
1: Oui, mais ça a un coût. C'est un coût. Moi, aujourd'hui, je souhaiterais remplacer tous les véhicules diesel que j'ai dans mes services techniques par des véhicules, certes, alors pas tous, mais des véhicules électriques. Mais le véhicule électrique, ça a un coût. Il n'y a pas tout à fait l'aide possible. Et en tant que maire, je suis obligé de regarder le budget. Et c'est ce budget qui me freine. C'est qu'aujourd'hui, on a des dotations moins importantes. Il faut faire très, très attention. Et du coup, on développe moins ces choses-là. Moi, je pense que si nos véhicules étaient électriques, l'idée de l'air, moi, me semble quand même très, très importante pour notre santé. Donc, je pense qu'il faut qu'on aille vers d'autres solutions.

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1: Depuis qu'on a mis en place ces lignes d'autobus Linéo, on s'est rendu compte que le recours aux autobus qui, ces dernières années, pâtissait d'un mauvais rendement ou d'une désaffection de la part des Toulousains et des métropolitains, eh bien, il y avait le phénomène inverse qui s'était amorcé et que c'était un véritable succès que ce recours à ces autobus et que les Toulousains avaient compris le message et donc avaient retrouvé, je dirais, la route de l'autobus et nous conforter dans le fait qu'effectivement c'était un bon choix. Voilà. Après, il y a les autres infrastructures, la troisième ligne de métro, il y a le renforcement de la ligne A, tout ce qui, en fait, va permettre aux Toulousains de se déplacer sans émettre de gaz à effet de serre.

Allez. Bon, bah, si vous voulez que je vous le mette là, je vous le mette là, moi. Là. Bon, bah, non, mon vieux. Wow. Regardez-moi ça, là, comment possible. Oh, fais-moi ça. Bon, regardez-moi, comme l'homme. Bon, vous avez compris. Bon.

pour une minute, là. Attends-moi là, je reste là. Ah, tu sais, ce trafic, dis donc. Eh, comme ils disent, hein, time is money. Alors, tu vois, c'est le modèle de l'os. Depuis deux jours, j'ai payé cash, hein, mon gars.

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Est paru très récemment un rapport de la Commission européenne qui fait un peu le bilan sur l'état de conservation des habitats d'intérêt patrimonial au niveau européen. Et on voit que les prairies, j'extrais ce petit graphique ici, on voit que la plupart des prairies, l'immense majorité des prairies en fait qui ont été étudiées, sont dans un état de conservation plutôt mauvais. Et ceci est expliqué, tu l'as évoqué Grégory, mais par une utilisation plus intensive au cours de ces dernières décennies, mais aussi la réaffectation des terres, le retournement, alors il faudra qu'on en reparle du problème du retournement des prairies, parce que ça c'est quelque chose de sensible, voire l'abandon dans certaines régions. Alors, en Franche-Comté, il y a eu aussi des bilans qui ont été faits, en particulier par le Conservatoire botanique national de Franche-Comté, dont le directeur est présent, qui ont montré que, en effet, en Franche-Comté aussi, on n'a pas tellement de problèmes de disparition de surface de prairies. On aurait plutôt une tendance aujourd'hui à vouloir augmenter, suite au succès du comté, les surfaces de prairies, mais plutôt un constat de dégradation important, en tout cas par rapport aux critères qu'on utilise pour quantifier l'état de conservation, basé sur la biodiversité, mais aussi la typicité des habitats. Et en particulier, dans ce secteur sensible du bassin du Drujon, un site Natura 2000, eh bien, on a constaté que à peu près 92% des surfaces de prairies cartographiées étaient dans un mauvais état de conservation.

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1: Bonjour et bienvenue dans les infos durables de Radio Terre. Aujourd'hui, on parle de Suisse normande de tourisme. Alors, c'est pas du tout en Suisse que ça se passe, mais ça se passe en Normandie. Comme le nom l'indique en partie, il s'agit d'une fête des arbres, le Festival de la Nature, qui revient cette année le 12 et 13 septembre. Les amoureux de la nature, du jardin et des savoir-faire locaux, eh bien, devraient réserver ce week-end, car le 12 et le 13 septembre, vous pourrez découvrir au château d'Outrelaise à Gouvix. Alors, Gouvix, ça se trouve à peu près une trentaine de kilomètres au sud de Caen. Pendant deux jours, vous pourrez profiter d'un événement convivial et inspirant au cœur de la nature. Un éco-village engagé, un village d'art et de saveurs, des animations et des spectacles, des rencontres avec des passionnés du jardin, de la biodiversité et aussi la découverte de variétés anciennes, d'arbres, de savoir-faire locaux, de dégustation des produits du terroir. Voilà, si vous voulez en savoir plus sur cette manifestation qui se déroulera, je vous le rappelle, le 12 et 13 septembre à Gouvix au sud de Caen, eh bien vous faites une recherche sur Suisse normande de tourisme. À bientôt pour un prochain rendez-vous.
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1: Bonjour et bienvenue dans ces infos durables. Aujourd'hui, on va parler des Assises nationales de la biodiversité. Elles se tiennent chaque année et voyagent un peu en France. Je crois que l'année dernière, c'était Bordeaux. Cette année, ça sera Tours et ce sera du 29 septembre au 1er octobre 2026. Donc, cet événement rassemble de nombreux acteurs engagés pour la préservation du vivant, comme des collectivités territoriales, des associations, des experts, des entreprises et des institutions publiques. Pendant 3 jours, donc, il y a des conférences, des ateliers, beaucoup d'échanges, de nombreux sujets. Donc sont proposés à cette occasion. Le réseau des conservatoires d'espaces naturels, donc le CEN, sera également présent sur l'événement cette année avec un stand pour valoriser ses actions et échanger avec tous les participants. Si vous habitez Tours, eh bien vous pouvez toujours aller y faire un tour parce que c'est ouvert à certains moments et il y a des conférences très intéressantes. Les Assises de la biodiversité, donc 29 septembre au 1er octobre à Tours. À bientôt pour un prochain rendez-vous.

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Jacques Ellul, La technique ou l'enjeu du siècle, 1954. Jacques Ellul, professeur d'histoire du droit, sociologue, théologien et penseur engagé, né en 1912 à Bordeaux et mort en 1994 à Pessac. Cet essai représente le premier volume de sa trilogie consacrée à la critique de la société technicienne. Il y défend une approche originale et novatrice de la philosophie de la technique. Cette dernière constitue désormais un processus autonome, assujettissant l'homme à ses lois, mettant à mal tant l'homme intérieur que la nature. La pensée d'Ellul a exercé une influence internationale importante et nombre de penseurs ont décliné à leur manière cette thèse de l'autonomie de la technique. Extrait de La technique ou l'enjeu du siècle, 1954, chapitre 6, Les techniques de l'homme. Enfin paraissent les techniques s'adressant directement à l'homme. Elles sont aujourd'hui l'objet des grandes découvertes, des grands espoirs. Tout peut être sauvé par elles, entend-on dire partout. Mais avant de les étudier en elles-mêmes, il faut nous demander pourquoi elles ont paru. Grand 1, nécessité. Petit a, la tension humaine. Jamais encore on n'avait autant demandé à l'homme. Par hasard, incidemment, l'homme au cours de l'histoire avait eu à fournir un travail accablant ou s'était trouvé dans un danger mortel. Mais il s'agissait des esclaves, il s'agissait des guerriers. Jamais encore l'ensemble des hommes n'avait eu autant d'efforts en tout genre à fournir. Efforts de toutes sortes, en effet. Efforts du travail quotidien, absorption dans l'énorme machine indifférenciée mais complexe qui ne peut tourner que par le travail soutenu, persévérant, intensif des millions d'ouvriers et d'employés. Et le rythme de ce travail n'est pas le rythme traditionnel, ancestral. Pas plus que son objet n'est l'objet qui sort, orgueilleusement, des mains de l'homme, œuvre où il se contemple et se reconnaît. Je n'écrirai point, après tant d'autres, sur la différence du travail moderne et du travail d'autrefois, sur la moindre fatigue et la moindre durée, mais sur la vanité de ce travail sans œuvre, sur la dureté de ce travail étroitement lié à l'horloge, sur l'absurdité ressentie profondément par le travailleur de ce travail qui n'a plus rien de commun avec ce que l'humanité avait toujours appelé « travail ». Cela devient vrai aujourd'hui, même pour le paysan. Il n'est pas question de dire que le travail est plus dur qu'autrefois, non, certes. Mais il demande à l'homme d'autres qualités. Il implique de lui une absence. Alors que toujours le travail avait été présence, mais une absence active, tendue, efficace. Une absence qui engage le tout de l'homme, qui suppose que le tout de l'homme est subordonné à cette nécessité d'absence et construit par rapport à elle. C'est la première fois que l'homme était ainsi atteint. Mais il l'est en ce temps de bien d'autres façons. Car, porté par les événements, il plonge périodiquement dans la guerre. Et là encore, phénomène unique, invraisemblable dans l'histoire, c'est de guerre totale qu'il s'agit. Tous les hommes sont concernés, tous pris en charge, tous soumis au même régime, égalité et assurance pour la mort. Ils auront alors des fatigues et des souffrances inouïes à supporter. La guerre est véritablement devenue surhumaine. Le bruit, le mouvement, l'énormité des moyens, la précision des machines. L'homme n'est plus que l'objet fait pour être tué, en proie à une panique permanente qu'il ne peut pas traduire en acte. L'homme est soumis dans la guerre à une tension nerveuse, à un écrasement psychique. Il est placé dans une soumission animale qui sont véritablement au-delà des forces de l'homme. Cependant, il est vrai qu'engagé dans la machine, il supporte le tout. Admirable machine qu'est l'homme.
mais il est tendu à l'extrême, écartelé, à la limite de sa résistance, acier dont on peut craindre à chaque instant qu'il ne se brise. Nous sommes ici sans doute dans l'anormal et l'exceptionnel. Cependant, 4 ou 5 ans de guerre comptent dans la vie d'un homme, cela finit presque par devenir le quotidien. Mais voici qu'avec moins d'intensité se produit régulièrement, pendant tout le cours de chaque journée, cet anormal et cet exceptionnel. Homme fait pour agir avec ses muscles, chaque jour avec tous ses muscles, voici qu'il est maintenant mouche sur un papier collant, assis 8 heures à un bureau, sans mouvement, sans prise

0: stérile et aveugle de pierre, les chiens et les chats disparaissent progressivement de la ville, après les chevaux. Il ne reste plus dans l'univers mort que les rats et les hommes. Homme fait pour avoir de la place, un espace où ses muscles jouent et son regard se perd, des pièces où il peut se mouvoir, et si elles sont petites, elles débordent sur le champ. Voici qu'il est enclos par les règlements et les nécessités architecturales de la surpopulation dans un réduit de 3 mètres sur 3 qui débouche sur le monde anonyme des rues. Il n'est plus question ici du prolétaire. Tout homme est dans cette impasse. Nous n'y pouvons plus rien. Ce qui était parfaitement anormal est devenu maintenant le quotidien, la condition courante. Mais l'homme n'est pas encore à l'aise dans cet étrange milieu. Et la tension qui lui est ici demandée pèse lourdement sur son être et sa vie. Il cherche à fuir et tombe dans les pièges du rêve. Il cherche à répondre et tombe dans les organisations. Il se sent inadapté et devient hypocondre. Mais ce monde prévoyant et habile a prévu aussi toutes ces réactions de l'homme. Et l'on entreprend, par les moyens techniques, de tous ordres, de rendre vivable à l'homme ce qui ne l'est pas. Non, certes, en modifiant quoi que ce soit, mais en agissant sur l'homme. De plus en plus, la psychologie est prise en considération, car on sait ce que signifie le moral. L'homme peut supporter les conditions de vie les plus dures, les plus inhumaines, à condition que le moral tienne. Les exemples et les expériences fournies par les psychologues sont innombrables. Dans un monde où la technique exige de l'homme le maximum, ce maximum ne peut être atteint, maintenu et parfois dépassé, que par une volonté ferme et toujours tendue. Or, l'homme, naturellement, n'a pas cette volonté. Il n'est pas du tout prêt à ce sublime, et si, par nature, il y arrive parfois, nous savons bien que l'exaltation du sacrifice ne dure que quelques instants. Il faut de toute nécessité que cela se prolonge. Il faut donc créer artificiellement des conditions psychologiques telles que l'homme puisse donner son maximum à la guerre ou au travail, telles que l'homme ne cède pas à l'accablement, au découragement devant les conditions de vie terribles où il se trouve du fait de la technique.
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2: La problématique économique, qui est la problématique, je dirais, de survie biologique. Hein, comment on va faire rentrer de l'argent à la maison pour nourrir la famille, pour se vêtir. Ça, c'est effectivement essentiel, c'est le besoin vital. Mais ça doit être repositionné dans un contexte beaucoup plus global, parce que souvent, les problèmes sont liés les uns aux autres. Par exemple, si nous arrivons à relancer l'économie grâce à l'économie verte, nous pouvons être créateurs d'emplois et donc répondre à cette attente de type beaucoup plus pragmatique et économique de la population. Et ce que je voulais dire également, c'est que même socialement, notre travail de lutte contre la précarité énergétique va contribuer aussi à peut-être à désamorcer les frustrations des quartiers dits prioritaires où malheureusement naissent des vocations d'extrémistes et qui ont un tel impact aussi sur la sécurité de tous. Donc en fait, quand on regarde bien, toutes les démarches petites ou grandes que nous pouvons mener dans le cadre de la lutte contre le réchauffement climatique ont d'une manière ou d'une autre un impact sur la question économique, sur la question de la sécurité et du bien-être des métropolitains et des Toulousains.

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1: Bien, alors, il m'est choix de dire quelques mots sur l'outre-mer. Bon, Madame la députée l'a bien dit tout à l'heure, qu'en termes de biodiversité marine, et d'une manière générale, la biodiversité est à 80% située en outre-mer, et puis à 97% des espaces maritimes. Bon, les chiffres exacts qui sont donnés sont de 96,3%, et il faut savoir que la France est implantée dans 4 océans. La France est aux antipodes. Un peu partout. Face à cela, il est bien évident qu'on subit de plein fouet. Et quand on regarde la situation des Outre-mer, ce sont pour la plupart des îles plus grandes que d'autres, à l'exception de la Guyane qui constitue une partie continentale. Ben, vous prenez la Guadeloupe, la Martinique, Saint-Pierre-et-Miquelon, vous allez de l'autre côté, la Nouvelle-Calédonie, la Polynésie. Voilà quoi, donc vous avez Mayotte, ce sont des îles pour la plupart et qui subissent de plein fouet le problème de dérèglement climatique. On se pose beaucoup de questions avant même de parler de biodiversité. On se pose beaucoup de questions sur l'avenir des littoraux de ces îles. Et pour ce qui me concerne, ma commune, c'est une commune littorale. En Guadeloupe, 97% des communes sont des communes littorales. Donc on est confronté à la mer. Bon, à ceci près, c'est qu'on constate que les ultramarins n'ont pas la culture marine. Et on n'est pas toujours tourné vers la mer. On l'a vu avec la pêche qui est toujours resté un stade artisanal. Conséquence pour nous, ben, dès qu'il y a une pollution qui provient des sols, de la terre, ben, on est affecté de plein fouet sous le milieu marin, sous les activités humaines qui sont liées au milieu marin. Donc voilà pour ce qui concerne cette réalité que nous avons, réalité qui en même temps constitue des inégalités, parce que lorsque en espace marin, l'outre-mer représente 96,3% des espaces maritimes français, en même temps, le littoral métropolitain est mieux protégé que les espaces marins au niveau de l'outre-mer. On est à 23,63% de protection du littoral métropolitain, mais on n'est qu'à 3,08% de protection des espaces maritimes dans l'outre-mer. Donc vous voyez quand même que l'écart il est conséquent.

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vous savez tous que l'Union européenne a comme objectif de réduire globalement ses émissions de gaz à effet de serre de 80 à 95% par rapport aux émissions de 90 en 2050. Aucune année ne sera de trop pour y arriver. Concernant l'agriculture, les émissions non CO2 doivent être réduites de 36 à 37% à l'horizon 2030 et 42 à 49% à l'horizon 2050. Donc il va falloir maintenant que nous nous organisions au niveau de l'Europe, au niveau des régions, au niveau national. Mais les résultats de nos travaux montrent que la réduction est possible, puisque sur les exploitations qui ont participé, on a des réductions qui vont de 10 à 40%. Donc c'est possible. Aujourd'hui, c'est à titre expérimental et il va falloir trouver quelles mesures on va pouvoir mettre en œuvre pour inciter l'ensemble des agriculteurs européens à s'engager dans ce type de changement.

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1: Bonjour et bienvenue dans les infos durables. Aujourd'hui, on va partir en forêt avec les petits explorateurs de la forêt. C'est une sortie qui vous est proposée par Nature en Occitanie. Elle sera animée par Michael Nicolas et Charlotte Bresson de la Pie Bavarde. Cette sortie donc aura lieu le 3 octobre et dans la nature, il s'agira de patrouiller, de gratouiller, de farfouiller et avec les enfants, on finit toujours par trouver un trésor, parfois laissé par un habitant sauvage des lieux. Il s'agira d'explorer l'environnement, la forêt et tous ses mystères à partir d'un atelier ludique pour les tout petits. Alors si vous voulez initier vos chérubins à leur environnement et à tout ce qui se passe dans une forêt qui n'est pas visible au premier coup d'œil, eh bien je vous propose cette sortie. Donc pour cela il faudra contacter Nature en Occitanie que vous retrouverez facilement sur votre moteur de recherche. À bientôt pour un prochain rendez-vous.
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1: Bonjour et bienvenue dans les infos durables. Aujourd'hui, on va parler de développement durable et notamment de la Semaine européenne. Semaine européenne du développement durable qui se déroulera du 17 septembre au 9 octobre. Donc une plage un peu plus longue que la semaine, comme vous vous rendez compte, pour afficher de nombreux événements. C'est un moment idéal pour proposer un challenge interne ou offrir un avantage salarié et responsable. L'objectif, c'est de promouvoir les 17 objectifs de développement durable de l'agenda des Nations Unies pour les années 2030, un moment clé pour encourager des actions concrètes en entreprise. Et si vous ne savez pas comment commencer, bien, il y a 13 articles qui ont été regroupés en 13 solutions éco-responsables pour accompagner les entreprises dans la tradition. La carte cadeau éthique cadeau permet à vos collaborateurs de consommer par exemple auprès de 1000 enseignes engagées dans le zéro déchet ou dans les modes éthiques. Si vous souhaitez mettre en place une de ces actions, notamment dans les entreprises, donc vous pourrez participer au Forum mondial Convergence. C'est le rendez-vous international des acteurs du changement, que vous soyez une entreprise, une ONG ou une collectivité. Alors pour cela, eh bien, il faut vous renseigner sur la Semaine européenne du développement durable qui se tiendra à partir du 17 septembre prochain. À bientôt pour un prochain rendez-vous.

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Ce qui est important aussi, c'est que cet art de bâtir, il rejoint aujourd'hui, et il y a eu beaucoup de travaux là-dessus, on est aussi capable de parler de la valeur en termes d'énergie de ces bâtiments, dans la façon dont ils ont été conçus, dans la qualité de leurs matériaux. Donc ce sont des choses que l'AVAP permet de révéler à nouveau aujourd'hui. On dépasse avec les questions actuelles tout simplement l'approche historique, architecturale. Il y a aussi cette intégration des données par rapport aux questions environnementales.

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4: Bon, l'aquarium tropical de la Porte Dorée est un petit peu particulier dans l'environnement des aquariums publics français. D'abord, il a une très longue histoire, il a évolué, il s'est adapté. Et puis, aujourd'hui, en quelque sorte, je considère que nous cultivons de la biodiversité et nous essayons de la faire fructifier. Alors, évidemment, fructifier, ça veut dire qu'il faut avoir des visiteurs parce qu'on a un message, une sensibilisation à passer auprès du grand public. Alors, on disait de 7 à 77 ans. Aujourd'hui, mes visiteurs, ils ont entre 0, en tout cas quelques semaines, à sans doute plus de 100 ans. Donc, faire venir ces gens-là, bah, peut-être que ça passe effectivement pour avoir Nemo. Les requins, je passerai parce que je ne suis pas un adepte fou des requins dans les aquariums.
5: Mettez bien le micro sur le menton.
4: Je ne suis pas un adepte fou des requins dans les aquariums, mais voilà, on a Nemo effectivement parce que le jeune public veut voir Nemo absolument, mais c'est une occasion finalement de passer un discours parce que ces animaux qui sont présentés dans nos aquariums, eh bien évidemment, sont entourés bien sûr de mystères, mais aussi de tout un message pédagogique, notamment pour la préservation de la biodiversité. Alors je vais continuer, je suis très bavard, hein, vous m'arrêterez.
5: Vous inquiétez pas.
4: Je vais prendre un exemple, notamment des actions de nos aquariums, des aquariums publics et des aquariums français en particulier, dans cette action de protection. L'une des missions de nos institutions, c'est de participer à la conservation des espèces. Et de nombreuses fois, eh bien, il nous arrive de travailler sur ces grands programmes de conservation et finalement peut-être d'apporter une petite pierre dans l'édifice de la protection avec de la mise au point de techniques de reproduction et de sauvegarde de ces animaux dans nos institutions. Et puis ensuite, donc, de permettre, notamment pour les poissons d'eau de mer qui sont un vrai problème, de tendre vers une diminution, voire, j'espère un jour, l'arrêt d'un prélèvement dans le milieu naturel. On pourra sans doute, et les questions vont peut-être venir sur ce sujet-là.
5: Ce à quoi les eaux terrestres, si j'ose dire, sont obligées.
4: Ah, tout à fait, absolument. Hein. Donc, et c'est vrai que en ce qui concerne les aquariums, il faut considérer l'eau douce et l'eau de mer. Et en eau douce, on est quasiment dans le schéma des parcs zoologiques animaliers terrestres avec 90% des espèces qui sont présentées, qui sont élevées en captivité. Donc ça, c'est vraiment quelque chose d'important. Donc transmettre, c'est notre mission, passer des messages pédagogiques et puis travailler un petit peu en sous-main, en collaboration d'abord en réseau avec les différents aquariums européens, français et même internationaux. Et puis de travailler aussi avec la recherche, puisque nous sommes aussi des lieux où les chercheurs peuvent venir observer des animaux et donc faire avancer la connaissance sur ces sujets-là.

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Je dis souvent que le débat sur la part du nucléaire ne doit pas occulter cette dimension fondamentale qui est notre dépendance aux hydrocarbures et la nécessité de les réduire. La transition énergétique, si c'était la question qui était posée de sa nécessité, elle est aussi ressentie aujourd'hui comme une urgence par rapport à l'explosion de la précarité énergétique. En quelques années, 8 millions de Français sont concernés aujourd'hui par la précarité énergétique. Dans une enquête récente du médiateur de l'énergie, 42% des Français ont indiqué se priver de chauffage à certains moments de l'hiver, et notamment de l'hiver dernier. Et donc, il y a aussi une urgence sociale liée à la hausse tendancielle des coûts de l'énergie. Et c'est la même chose pour les entreprises. Henri Proglio rappelait le contexte mondial aujourd'hui. Il y a évidemment des enjeux déterminants de compétitivité économique. L'idée sur laquelle je voulais peut-être non pas conclure, parce que d'abord votre colloque n'est pas fini pour ce matin, c'est la notion d'appropriation citoyenne de ces enjeux et de la nécessité, je crois que c'est Éric Orsenna qui a dit cela, d'inscrire la transition énergétique dans un récit national.

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1: Bonjour et bienvenue dans les infos durables. Aujourd'hui, on va parler d'un colloque aménagement et biodiversité des continuums fluviaux et littoraux. Ça se passera le 30 septembre, du 30 septembre au 2 octobre exactement, à Mont-Saint-Aignan, en Seine-Maritime. C'est un rendez-vous scientifique qui fait le point sur les impacts des aménagements hydrauliques et industriels, notamment sur la biodiversité des milieux aquatiques, sur les cours d'eau, estuaires et zones humides des littoraux. Le colloque aménagement et biodiversité des continuums fluviaux se tiendra donc cette année comme une deuxième conférence organisée par la Société Hydrotechnique de France sur les aménagements et la biodiversité. Il s'intéresse aussi à l'ensemble des continuums terre-mer, des milieux naturels aquatiques, depuis la source des cours d'eau jusqu'aux milieux littoraux et leur interface que constituent les estuaires et les deltas. Beaucoup de choses qui seront en débat donc ce jour-là. Je vous rappelle les trois dates, c'est du 30 septembre au 2 octobre 2026 et ça se passe au CURIB, l'université de Rouen, donc à Mont-Saint-Aignan dans le 76. À bientôt pour un prochain rendez-vous sur l'antenne.
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1: Bonjour et bienvenue dans les infos durables de Radio Terre. Du 1er septembre au 4 octobre se déroule la fête des hérissons. Ces petites bêtes qu'on voit parfois près des maisons ou sur les routes, malheureusement souvent écrasées, eh bien ont une fête et c'est un moment pour mieux découvrir leur environnement, pour mieux découvrir leur rôle aussi dans la biodiversité de la nature. Des ateliers, des sorties nature et des interventions en classe auront lieu à cette occasion. De nombreuses animations seront retrouvables un petit peu partout en France. Bah, si vous voulez vous faire pote avec les hérissons, c'est la bonne occasion. Donc du 1er septembre au 4 octobre, tout un tas de semaines de sensibilisation. Vous pouvez retrouver ça dans certains magasins d'ailleurs qui ont accepté de participer à cette opération, comme Jardiland, Delbar ou Gamme Vert, et les jardineries du terroir. Et chacun vous accueillera donc avec une sensibilisation aux hérissons que l'on salue bien. A bientôt pour un prochain rendez-vous sur l'antenne de Radio Terre.

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0: Rebonjour à tous. Pour ceux qui ont suivi la première partie, on se retrouve pour la deuxième partie de notre matinale RSE aujourd'hui sur numérique Dr. Jekyll et Mr. Hyde. On a eu une première partie que je vous invite à découvrir si vous n'avez pas déjà écouté. Et on passe à une deuxième partie avec un nouvel invité, un expert, Christophe Femme, qui va se présenter et qui va quelque part reprendre une partie des sujets qu'on évoquait. Tu vas nous expliquer qui tu es déjà et puis de préciser que toi, tu t'intéresses en particulier à toutes les chaînes de valeur concernant le domaine des technologies numériques au niveau du matériel. Et que quand on tire le fil, il y a vraiment des nouvelles questions, des nouvelles choses au niveau impact qui s'appliquent, qui ressortent et qui peuvent quand même aussi poser beaucoup de questions. Je te laisse te présenter, Christophe, si tu veux bien.
1: Bon, t'as tout dit, Thierry, en fait, je n'ai plus rien à dire.
0: Non.
1: S'allumer ? Ouais. Donc Christophe Femme, je suis le fondateur d'Info Green Factory, qui est un collectif. Il y a une cinquantaine de personnes qui œuvrent en France et en Belgique. On est sur un marché de niche uniquement sur le numérique responsable. Voilà, c'est 100%. Ce numérique responsable qui a connu depuis quelques années des hauts et des moins hauts. Voilà. Et donc, mais le numérique responsable, c'est un marathon. Donc il faut... Voilà, là, Et aussi, peut-être, il faut changer l'angle. Et donc, merci Thierry pour cette invitation à regarder un petit peu plus le côté. Parce que c'est vrai qu'au départ, le numérique responsable, on parlait beaucoup de impact environnemental, impact sociétal. Et aujourd'hui, nous, on aimerait aussi amener un regard sur toutes ces fragilités dans le numérique et tous les risques qu'il y a à digitaliser. Parce qu'évidemment, il n'y a pas beaucoup de pubs sur tous ces risques-là. Le premier qui vient à l'esprit, évidemment, c'est la cybersécurité. Aujourd'hui, il y a des SOC, donc Security Operating Center, qui fonctionnent. Ils sont 200 ou 300 chez Airbus. Mais la plupart des boîtes, elles ne peuvent pas se permettre d'avoir ça. Donc aujourd'hui, digitaliser, il y a déjà ce problématique. C'est est-ce que je vais être capable de gérer ma sécurité tout seul? La réponse, c'est non. Est-ce que j'aurai les moyens de gérer ma sécurité? Ben, ce n'est pas sûr. D'accord, il y a des boîtes tous les jours qui faisaient des millions d'euros de chiffre d'affaires et qui coulent. Donc cette fragilité intrinsèque au numérique, elle commence juste par là. Et après, bah, dans la chaîne de valeur, il y a plein d'éléments qu'on ne regarde pas. Le plus cité, c'est évidemment l'entreprise taïwanaise TSMC qui contrôle 90% des puces mondiales, qui est au cœur de plein d'enjeux environnementaux, géopolitiques, qui elle-même est hyper fragile parce qu'elle dépend à 90% d'une mine de quartz qui est aux États-Unis et à 100% d'un fournisseur qui est aux Pays-Bas pour ses machines. Donc, ensuite, on dépend aussi beaucoup des câbles qui sont régulièrement coupés. Il y en a deux qui ont été coupés dans la même semaine, alors que normalement, voilà, il y a un qui se coupe par an parce que c'est un accident. Donc, on voit bien que la géopolitique, elle va aussi influer sur la capacité à aller chercher nos données et nos services de façon transatlantique, ça va être beaucoup moins évident. C'est pourquoi aujourd'hui, on parle beaucoup de souveraineté. Donc, le numérique responsable, c'est aussi la souveraineté.
0: Ça, c'est quelque chose, parce que c'est une notion, quelque chose qui est relié maintenant au numérique responsable, qui n'était pas aussi évident que ça.
1: C'est de plus en plus. Voilà. Mais c'était moins évident avant. Mais c'est de plus en plus. Donc, nous, aujourd'hui, on insiste sur la robustesse. Il y a un vrai ROI pour devenir robuste. Le numérique responsable, c'est un premier pas pour aller vers plus de robustesse. Mais le digital nous amène toujours vers plus de complexité et plus de fragilité. Et lui-même, il est... Alors, je ne peux pas aller dans tous les détails. On travaille avec des chercheurs là-dessus. On s'est associé à l'Institut de recherche technologique Bicom. Donc, on est en association avec Airbus, avec Orange, avec le Sciences Po Rennes, l'IMT Atlantique, pour travailler sur ces sujets. Et le projet s'appelle CHER. Il sera exposé, il sera en open source. Et donc l'objectif, c'est quand même d'alerter sur le degré de fragilité du numérique et voilà, à travers des exemples concrets. Juste typiquement, et ça je trouve que c'est loin d'être une anecdote, le CHU de Rennes, parce qu'on parle à la fois de la fragilité en termes de sécurité, mais aussi de la fragilité au niveau des individus. Et on voit que le CHU de Rennes a décidé de dénumériser, non pas parce que l'ANSSI leur a dit « vous n'avez pas les moyens de couvrir votre sécurité », mais ils ont décidé de dénumériser. Parce qu'en fait, c'est une telle charge morale pour les personnels hospitaliers qui ont quand même un autre job de s'adapter de façon permanente à des nouveaux logiciels, des nouveaux services informatiques, qu'ils ont dit, mais c'est une charge mentale trop forte, on arrête, on voudrait tenter l'expérience de la dénumérisation. Alors, elle sera forcément partielle, évidemment, hein, Thierry, mais c'est qu'aujourd'hui, il y a des gens qui sortent un peu du mainstream, ils n'ont pas que l'IA en tête, et ils se disent, comment aujourd'hui, je peux prendre un autre chemin, qui est aujourd'hui un chemin de traverse, mais qui, j'ai l'impression, va devenir une autoroute.
0: Et au niveau industriel, les chaînes de valeur, tout ça, on y voit clair aujourd'hui, parce que j'ai cru comprendre que pendant des années, alors certains ou fabricants, producteurs, alors de ressources, ça leur allait assez bien de maintenir un certain flou sur les conditions d'exploitation, sur quels composants, il y a le secret industriel, il y a le secret de l'innovation. Fait, tout ça, on ne sait pas trop si c'est justifié pour des gens qui protègent un peu leur savoir, ou si c'était quand même un gros écran de fumée, voire un enfumage total. Est-ce qu'aujourd'hui, on a assez de données, on a assez d'éléments pour y voir clair, pour savoir où sont les enjeux, pour que les zones d'ombre soient éclairées? Ou est-ce qu'on est encore dans une phase où il faut beaucoup enquêter, vérifier, faire des recoupements pour savoir ce qu'il en est, d'après toi?
1: Ah, d'après moi, il faut continuer à challenger. Il y a effectivement, Good IT a organisé un événement justement sur les mines récemment, en faisant venir pas mal d'experts. On voit bien qu'il y a encore des parties opaques. Le seul fabricant qui essaye de faire la lumière et qui envoie des gens de chez eux, c'est à ma connaissance, mais peut-être Gilo me amènera un autre éclairage, mais à ma connaissance, il n'y a que Fairphone qui fait l'effort d'envoyer des chefs de projet pour aller vérifier qu'il y a pas, que les enfants ne travaillent pas dans les mines, que ce n'est pas fait n'importe comment. Voilà. Et après, je vous conseille aussi d'écouter Aurore Stéphane.
0: Oui, Gilo, pour commenter
2: pour
0: sur ce sujet.
2: Compléter. Parce que Christophe évoque le sujet des mines qui est très important. La chaîne de valeur va aussi à d'autres endroits. J'ai eu l'occasion dans ma vie précédente de solliciter des audits d'usines de fabrication, pas des terminaux téléphones, mais d'autres types de terminaux numériques électroniques. Et quand on lance ce type d'audit, donc on a 3 à 4 personnes de l'entreprise qui se déplacent, qui vont dans des usines en Chine et qui vont faire un audit de l'environnement et un audit de qui travaille. Pour faire correctement l'audit, on regarde quelles sont les conformités de l'espace de travail pour s'assurer que les personnes qui travaillent sont dans des situations correctes. C'était à peu près le cas, si ce n'est qu'il n'y avait pas le petit logo, la lumière pour dire sortie de secours qui n'était pas allumée, donc ils avaient une non-conformité là-dessus. Bon, ok. Par contre, sur les personnes qui y travaillent, il s'avère que lors de cet audit, il y avait pas d'enfants qui travaillaient, donc ça c'était plutôt bien. Par contre, quand on prend au hasard 2 personnes et on regarde leur planning, on voit que sur 15 jours consécutifs, ces personnes ont travaillé tous les jours. Et donc on pose la question,
0: tous les jours.
2: Sachant que dans ce type d'usine, donc il y a beaucoup d'automatisation quand même, il y a la personne qui est responsable du bouton bleu, l'autre personne qui est responsable du bouton rouge, etc. Et quand on appuie sur le bouton bleu, c'est la fabrication qui va partir, pour faire simple, aux États-Unis. Quand c'est le bouton rouge, c'est la même fabrication, mais qui reste en Chine, etc. Donc chacun est responsable de ça et chacun est appelé pour venir faire la chaîne de fabrication. Tous les jours, ces gens-là avaient travaillé. Et quand on pose la question, parce que c'est normal, on est en train de faire un audit, expliquez-nous pourquoi est-ce que ces gens-là travaillent tous les jours. Ah, mais c'est parce que chez nous, les règles, c'est d'avoir une journée de congé tous les 15 jours. Et il s'avère que vous avez pris, comme par hasard, les journées où ils n'avaient pas de congé. Et qu'est-ce qu'on peut dire derrière? Enfin, en fait, on a fait un audit, on s'est rendu compte qu'il y a un problème. On va dire non-conformité, mais en réalité, on sait qu'on va repartir et il va se passer la même chose derrière. Donc, il y a ce côté traçabilité, on peut se permettre. On envoie des gens, mais en réalité, on ne sait pas vraiment ce qui se passe dès qu'on a le dos tourné.
0: Voilà, c'est clair, nous, on est assez proche d'une association, une ONG qui est toulousaine, RHSF, Ressources Humaines Sans Frontières, qui depuis des années s'occupe du sujet du travail des enfants, du travail illégal, de toutes ces formes. Et clairement, malgré les efforts de traçabilité, malgré le devoir de vigilance français qui impose à tous les industriels de surveiller ce que font leurs sous-traitants, d'ailleurs, loi de devoir de vigilance qui devait être étendue au niveau européen, petite parenthèse, et qui est remis en question actuellement, qui est vraiment vidé de sa substance pour, à la limite, qu'on limite ses contrôles ou ses vérifications de sous-traitants. Donc, on est plutôt mal barré. Sur ces sujets concernant la traçabilité et les impacts, est-ce que vous pensez que vos interlocuteurs, enfin, au niveau des organisations, il y a une sensibilité qui monte, ou est-ce que c'est des sujets, franchement, on vous dit, bon, attends, t'es gentil, j'ai mon business à faire tourner, je peux pas, j'ai pas les moyens d'acheter le truc super, garanti, éthique, 100%, voilà, le business, les réalités du business. Les pragmatiques de cette race de pragmatiques, est-ce qu'ils sont remis en question, ou est-ce que c'est ce qu'on rencontre quand même le plus souvent encore aujourd'hui dans le business ? À votre point de vue, bon.
1: Après, bon, nous, nos interlocuteurs, quelque part, c'est plutôt des gentils, c'est plutôt des bisounours. Hein. Moi, ce que j'appelle, c'est des infiltrés. Donc, c'est des personnes qui sont dans des grosses organisations et qui essayent de faire bouger les choses de l'intérieur. Et Dieu sait que ce n'est pas facile.
0: Oui, c'est déjà bien.
1: Voilà, c'est déjà bien, ça existe. Mais effectivement, ils prennent les murs que tu décris. C'est-à-dire que des personnes qui sont plutôt pragmatiques, dans la méthode DISC, là, ils seraient plutôt bleus, hyper foncés, ils veulent du ROI, ou rouge, hyper foncé, ils veulent du ROI à la fin, en bas de page. Donc, eux, ils se battent en interne, ils livrent leur propre bataille. Et donc nous, on essaie de leur amener des nouveaux éléments, parce qu'effectivement, l'impact environnemental, on se demande si c'est pas, finalement, c'est pas anxiogène, et au final, c'est pas contre-productif. Donc on essaie de leur amener ces éléments de risque pour leur dire, écoutez, oui, sensibiliser. Et donc pour l'instant, on nous dit une réponse polie, mais attendez, on a une gestion des risques, on a des gens qui gèrent le risque, et c'est déjà bien inclus. Mais moi, je pense que, de le peu que j'ai vu, je pense pas du tout que ces risques liés au numérique aient été creusés.
0: Pour aller maintenant un peu à la quête des commentaires, des observations ou des questions qui peuvent se poser, j'ai en face de moi Ming. Donc, qui, avec son épouse, qui est également présente, a une jeune société qui travaille sur l'éco-conception de sites web, entre autres.
3: Oui.
0: Mais je sais que tu travailles dans d'autres domaines. Est-ce que tu peux commenter un peu, depuis tout à l'heure, tu entends parler de ces sujets que tu connais assez bien. Comment ça t'interpelle? Quelles sont les questions que tu te poses? Surtout, qu'est-ce qu'on en fait? Qu'est-ce qu'on peut en faire en pratique quand on est dirigeant d'une TPE ou PME? Est-ce qu'on est dépassé par tous ces sujets, ces enjeux mondiaux, internationaux, planétaires, ou est-ce qu'on se sent quand même capable d'avoir son propre mode d'action ?
3: Pour nous, on travaille plutôt dans le local, donc du coup l'international, non, ça nous intéresse moins. Donc du coup, tous ces enjeux internationaux et de souveraineté, par contre, ça nous impacte, parce que ce qu'on voudrait essayer de faire, c'est justement ramener toutes les choses en local, puisque on n'a pas vraiment besoin de data center aux États-Unis si on ne l'utilise qu'en local. Donc du coup, le but du jeu, c'est vraiment avoir nos infrastructures, même niveau local. Donc nous, on a notre mini data center basse consommation à Toulouse, et on cherche nos clients sur Toulouse, de sorte à ce que chacun des utilisateurs, puisque les utilisateurs seront plutôt locaux, eh bien, interroge directement une machine, un serveur à Toulouse. Et donc, on a des choses directes. Donc, pour nous, ça nous interpelle. Quant à l'intelligence artificielle, c'est vrai qu'il y a des gros enjeux dessus. Donc, là, des grosses données, des grosses data centers, bon, tout ça, c'est la partie Mr. Hyde. Par contre, le Dr. Jekyll, eh bien, on en a besoin. Ça nous aide à progresser dans notre connaissance des choses. Et donc, il faut quand même l'utiliser, tout en sachant qu'il y a un biais, tout en sachant toutes les mauvaises choses qu'il y a derrière. Pareil pour les serveurs, les mini-serveurs qu'on utilise, c'est des serveurs basse consommation, mais aussi, ils viennent de Chine, donc on n'a pas trop le choix, tout est fabriqué là-bas.
0: Tu penses qu'il va y avoir demain une relocalisation, une fabrication, que c'est du domaine du possible, ou on peut laisser tomber cet aspect-là trop compliqué?
3: Je sais que dans la région de Grenoble, d'où je viens, on a testé Microelectronics qui fait de belles choses, mais ça reste quand même relocaliser ce genre de device, c'est quand même compliqué. Surtout que là-bas, ils ont des chaînes, ils ont pas mal. On ne pourra jamais rivaliser avec TSMC. Ce n'est pas possible. Ce n'est pas pour rien qu'ils ont 90% du marché. Donc, C'est absolument pas possible.
0: Et tes applications, fait, donc avec du low-tech, des serveurs en local, à basse énergie, au niveau des usages, au niveau de ce que tu peux faire pour tes clients, c'est très différent de ce qui est fait généralement ou en fait, on peut faire beaucoup de choses avec ce type de réseau d'infrastructure.
3: Oui, on peut faire beaucoup de choses et on peut faire ce qu'il y a à faire. On n'a pas, pas besoin de faire d'utiliser des grosses technologies, alors que des technologies low-tech suffiraient et même largement suffisant. Et il ferait des choses aussi dynamiques et aussi jolies. Ouais. Mais ça va demander un peu plus d'efforts de la part de celui qui le programme.
0: Voilà.
3: On aura l'utilisateur ne va pas, c'est plus du no-code, c'est plus, il va falloir mettre la main dans le cambouis. Et c'est pour ça que la technologie, et souvent c'est ce que je dis, on utilise la technologie parce qu'on est paresseux. Mais aussi parce qu'on aime notre confort. On pourrait se passer de la technologie, mais ça nous demanderait quelques efforts aux clients, à celui qui crée les choses. Mais bon, on est content après d'avoir quelque chose de joli et qu'on a fait nous-mêmes.
0: Merci pour cette réaction. Vas-y, Gilo, tu veux réagir.
2: Merci, je voulais réagir sur différentes choses qu'a dit Ming et ce qu'a dit Christophe un tout petit peu plus tôt. Ming, je pense, on s'est rencontrés il y a un peu moins de 10 jours. Ming m'a présenté un peu ce qu'il faisait comme travaux. Tu me confirmes que tu utilises Linux sur tes serveurs ?
4: Oui. ARM, donc du coup, c'est un Linux embarqué.
2: Donc, je pense qu'il... Je reprends. Oui, sa réponse était oui, et même ARM, donc c'est un Linux.
0: Parce qu'on a entendu au micro, mais ouais. Voilà, c'est pour
2: En fait, je pense qu'il y a un sujet que Ming évoque là, deux sujets. Le sujet de la relocalisation de la fabrication matérielle, qui n'est pas sans problème, hein, parce que si vous allez du côté de Grenoble et de Lyon, vous allez voir qu'il y a régulièrement des manifestations contre l'installation des usines ST Microelectronics ici, à côté de chez eux. Et ça revient un peu sur ce que j'évoquais dans la première partie.
0: Les manifestations, ouais. Parce que c'est quoi l'impact de ces usines?
2: Parce que la fabrication de ces objets électroniques nécessite déjà de l'empreinte au sol, de l'emprise au sol. Je vais y revenir un peu tout à l'heure. C'est la même chose que les centres de données que j'évoquais dans la première partie, mais également de la consommation d'eau et qui rentre dans des conflits d'usage sur est-ce que l'eau... alors, on sait tous que ça va être une ressource qui est de plus en plus...
0: On en parle beaucoup, par ailleurs, ouais. Au niveau de planète RSE.
2: Ces usines doivent utiliser de l'eau et cette utilisation, ces prélèvements d'eau, viennent en conflit avec des usages agricoles, des usages citoyens, etc. etc. Sans même compter le fait qu'il y ait des pollutions, parce qu'il y a du traitement de métaux, etc. Donc ça, c'est un premier sujet, c'est la problématique... la discussion autour de comment on reprend de la souveraineté. Et je pose la graine ici, parce que j'y réfléchis là, mais j'aimerais bien entendre ce que disent les gens. J'ai envie de parler non pas seulement de souveraineté, qui serait peut-être l'idéal de on reprend un peu le contrôle de nos usages, etc. Mais aujourd'hui, on est plutôt dans de la suzeraineté.
0: Ah.
2: Dans le sens où, et je reprends donc la définition, la différence entre souveraineté et suzeraineté, c'est que dans la suzeraineté, il y a un ou des suzerains qui possèdent la terre et les outils et qui donnent le droit d'utilisation, voire l'obligation d'utilisation, à leurs vassaux. Et j'ai l'impression qu'on est un peu dans ce phénomène-là. C'est-à-dire qu'aujourd'hui, on a des grands industriels des technologies numériques, que ce soit matériel ou logiciel, et je pense beaucoup aux logiciels, qui ont une puissance, qui sont devenus une puissance supérieure à ce que peuvent être des individus, voire des États, et qui sont dans la capacité d'imposer l'utilisation de leurs outils, ce que dans le monde féodal on appelait les banalités. Donc les banalités, c'était je suis le suzerain et je vous oblige, vous, mes vassaux, à utiliser mon four, mon moulin, etc. etc. Et vous êtes libre d'exploiter votre terre, vous faites ce que vous voulez sur votre terre. Par contre, vous avez obligation d'utiliser mes outils et je vais récupérer une taxe au passage. Ça vous parle peut-être d'avoir des grands industriels du logiciel qui vous proposent des outils numériques et vous faites ce que vous voulez avec. Par contre, vous devez leur payer des licences tous les mois. Ils s'occupent de la maintenance de tout ça.
0: Vous leur donnez vos données.
2: Et voilà. Et donc, on est là, c'est on vous oblige, parfois sans votre consentement, à aller donner des données qui vont entraîner leur propre puissance, parce que c'est des systèmes d'intelligence artificielle, etc. etc. Donc là, j'ai quand même quelque chose où on est dans le monde de la souveraineté, et l'initiative qu'a mentionné Ming de dire on relocalise un peu nos serveurs, et puis tant qu'à faire, on utilise de l'open source, etc. C'est une des voies pour sortir de ce modèle de suzeraineté pour peut-être aller dans la souveraineté. Mais je pense que ça nécessite une construction, une réflexion, une organisation au niveau local, au niveau étatique, au niveau international peut-être même, pour pouvoir déjà prendre conscience de ces phénomènes de dépendance et d'autre part de comment on en sort. Et dans le phénomène de dépendance, je ne sais pas si vous avez déjà parcouru des couloirs d'une assemblée nationale ou internationale, mais on voit la puissance là au niveau des lobbies. Enfin, le nombre de rendez-vous que je fais avec différentes autorités de régulation, etc., et que sur 3 heures de rendez-vous, il y a un monopole de parole juste pour faire en sorte que ça n'avance pas de ces puissances, qui est phénoménal.
0: Voilà. Mais écoute, c'est très rassurant comme descriptif. Voilà. Mais bon, on a vécu des périodes féodales, on allait sortir à l'époque dans un autre schéma. Espérons que même si on doit rebasculer dans le féodal, parce qu'on parle de plus en plus, il y a pas mal de... J'ai lu des bouquins sur l'économie féodale qui décrivent comment en fait, le système d'aujourd'hui s'appuie sur des fondamentaux d'hier. Espérons qu'on en sorte, mais il faut sans doute prendre un peu conscience de la chose. On avait tout à l'heure, on a échangé avec le tour de table des personnes qui sont dans le domaine de l'éducation, donc face à des jeunes, donc des générations qui sont celles qui demain vont être les plus concernées par tous ces sujets, qui vont être acteurs. J'aimerais les faire réagir, si tu veux bien. Entre autres, tu nous disais tout à l'heure, Inde, donc tu t'occupes d'une école bien connue, proche de Toulouse, le groupe IGS, qui a un nouveau nom aujourd'hui, mais je pense que le groupe IGS est bien connu, donc avec pas mal d'élèves, des formations différentes au niveau commercial, au niveau marketing, au niveau du numérique. Tu nous disais, bien sûr, tu nous rappelais en préambule, avant de démarrer les émissions, l'importance que revêt le numérique aujourd'hui, les technologies numériques, et l'utilisation de l'IA. À ton niveau, après ces discussions, comment tu vois les choses? Est-ce que tu te sens perdu? Est-ce que tu identifies des axes sur lesquels tu pourrais travailler, des problèmes dont on n'a pas parlé? Je te laisse réagir.
5: Oui, alors c'est vrai que le monde de l'éducation est très friand de numérique et d'IA, est très utilisateur. Nous, on a effectivement la problématique du numérique et de la bonne utilisation et des bonnes pratiques et de la sobriété numérique qui se pose à deux niveaux pour nos organisations. À la fois, côté organisation, pour comme toute organisation, côté collaborateur et côté direction des systèmes d'information, c'est-à-dire comment est-ce qu'on met tout ça en œuvre, comment on garantit à minima, effectivement, une bonne protection de nos données, comment on embarque nos utilisateurs pour faire en sorte qu'ils aient un minimum de connaissances sur le sujet et puissent adopter quelques bonnes pratiques, en ayant comme filtre cette question de RSE, cette question d'empreinte environnementale qu'on a beaucoup évoquée ce matin. Et puis, le gros morceau, si je puis dire, c'est la mission de formation et d'éducation, où là, on a le sujet qui est de dire, aujourd'hui, tous les étudiants, tous les apprenants, comme tout le monde, ont accès à ces outils, notamment à l'intelligence artificielle. Comment on intègre ça dans la pédagogie? Comment on s'en sert, pour former nos jeunes? Et puis moi, un sujet qui me préoccupe, c'est comment est-ce qu'on leur donne un certain nombre de connaissances sur ces sujets qui vont leur permettre d'utiliser de manière pertinente les outils, sans pour autant déléguer la réflexion et la pensée à l'outil. Et donc, je crois qu'on a vraiment tout un sujet qui est autour de la question de l'esprit critique et comment est-ce que... il y aura vraiment une symétrie d'attention à avoir entre collaborateurs et apprenants. Comment est-ce que tous, on peut développer notre esprit critique? Et ça, je pense que ça passe effectivement par l'acquisition de connaissances et notamment toutes ces choses qu'on a évoquées ce matin, pour vraiment faire en sorte d'avoir une utilisation optimale qui soit à la fois respectueuse, on va dire, de la planète, si on peut. En tout cas, je crois qu'on a, On est aujourd'hui dans des... Le sujet, c'est pas tellement comment on diminue l'empreinte carbone du numérique, en tout cas dans une entreprise ou dans une institution d'enseignement, c'est comment est-ce qu'on arrive à maîtriser à peu près ça pour ne pas que ça explose. Voilà, ne pas déléguer aussi tout à l'outil et faire en sorte qu'on arrive à en avoir une utilisation pertinente et intelligente. Donc, gros sujet.
0: Pour réagir par rapport au milieu de l'enseignement, je sais, Gilo, sans doute, Christophe, vous intervenez régulièrement dans le milieu de l'enseignement, vous êtes sollicité, on en parlait tout à l'heure. Comment tu vois les choses, toi ? Est-ce que en termes de concret, il y a des choses à faire dans les établissements par rapport à ces populations plutôt jeunes ? Est-ce qu'il y a quelques pistes, alors, en dehors du groupe IGES, ce que pourraient entendre des gens qui interviennent dans ces milieux ? Je pense aussi, on la fera réagir à Anne-Laure, qui est dans le domaine du conseil RSE, qui fait de la formation beaucoup au niveau du milieu étudiant. Qu'est-ce qu'on peut leur dire quand d'un côté, donc il y a ce côté utilisons l'IA, ne passons pas à côté du progrès, demain on n'aura plus de boulot si on ne maîtrise pas, si on n'est pas augmenté par l'IA, et tous ces aspects, bien sûr, le côté Hyde, après le docteur Jekyll. Qu'est-ce que tu dirais, toi, qu'est-ce que tu dis à ces populations et aux enseignants qui doivent faire passer des messages ?
1: Ouais, donc ça fait 5 ans hein, qu'on intervient auprès des écoles, tout ça. Donc on a vu vraiment une évolution, c'est incroyable. Il y a un an, je demandais s'ils avaient déjà utilisé, ou un an et demi, je demandais s'ils avaient déjà utilisé l'IA. Là, c'est quelle IA vous utilisez, quoi, hein. C'est plus du tout les mêmes questions. Et moi, déjà, je leur dis, le cours, là, la journée qu'on va passer, on va utiliser un objet qui est absolument magique. C'est ça.
0: Stylo.
1: Je leur donne des feuilles de papier et je lui dis, je veux pas avoir un téléphone. Je veux pas avoir. Et ou notamment, chaque fois qu'on fait des ateliers, pendant 15 minutes, c'est interdiction de téléphone, interdiction de PC. OK, c'est clair, c'est les règles du jeu, sinon vous sortez.
0: Sevrage.
1: Voilà, sevrage. Et après, OK, utilisation pendant un quart d'heure. Et comme ça, et souvent, ils viennent me voir en disant, ah putain, ça m'a quand même fait comprendre que, ouais, j'en suis capable. J'en suis capable. Parce qu'ils en sont là, en fait. Ils en sont à comment utiliser au mieux l'outil. Donc, évidemment, ils sont bien conscients qu'il y a que les universités, les écoles, elles ont acheté des détecteurs de plagiat et tout ça, enfin, d'utilisation d'IA. Et s'il y a 15 ou 20% de... Donc, ils s'entraînent sur différentes IA, à faire des fautes, à cleaner au maximum. Ils passent leur temps, en fait. Et c'est un peu comme on a vu des générations à s'adapter, par exemple, à des outils comme SAP, à Salesforce. On ne travaille plus comme on veut. En fait, on travaille en fonction de l'outil. Et donc, les jeunes dans les facs et les écoles, moi, je les vois de plus en plus à essayer d'optimiser leur utilisation, mais pas de réfléchir, pas d'essayer par eux-mêmes. C'est l'autre qui leur prendrait peut-être moins de temps. Mais le jour où il y a plus d'IA, parce que tout ce qu'a évoqué Gilo certainement ce matin, et puis ce qu'on sait tous en termes d'adaptation, changement climatique, le monde VUCA ou banni, je ne sais pas si c'est familier, j'ai vu que banni était sorti, brittle, anxious, non-linear, et voilà. Et donc...
0: une couche de puce.
1: Voilà, et donc, dans un monde qui est de plus en plus avec des points d'interrogation, qui nous garantit que l'IA sera toujours présent et toujours utilisable ? Il y a des boîtes entières et des milliers d'élèves là qui sont là-dedans, quoi.
0: Gilo,
2: peut-être tu veux juste laisser.
0: Voilà. Ouais. Elle va réagir tout à l'heure.
2: Elle va réagir après. Moi, je voulais juste rebondir. Donc, un peu comme Christophe, exactement. Je suis tout à fait aligné sur la même chose. Dans les ateliers, maintenant, j'essaie plutôt d'avoir papier-crayon, etc. Je voulais juste revenir sur ce qui a été dit juste avant sur l'esprit critique. Je pense que c'est très important, et pas que au niveau des étudiants. J'ai envie de dire, les apprenants que je côtoie au quotidien, c'est aussi les dirigeants d'entreprise. J'ai eu il y a 2 mois, un matin, une crise de colère. J'ai fait une publication LinkedIn sur « j'en ai marre que les dirigeants me demandent d'avoir des tableaux de bord, des KPIs, des trucs, etc. » J'ai vécu là-dedans pendant 20 ans, où on est rentré dans une culture du chiffre, où on veut absolument que, pour montrer la performance, on ait un tableau avec des indicateurs chiffrés sur tout et n'importe quoi, y compris sur les impacts environnementaux. Et ma lutte du quotidien, c'est de réintroduire l'esprit critique indépendamment des indicateurs. Et j'essaye de réintroduire la notion de philosophie, d'intention. Enfin voilà, c'est quoi ton intention ? Parfois même de poésie. En fait, on peut diriger une entreprise juste avec des intentions, de la parole, des envies, de la bienveillance, etc., etc. Et ça, je pense que c'est aussi quelque chose qu'on a perdu. Parce qu'on s'est mis une culture d'ingénieur. De manière générale, les ingénieurs sont devenus un peu la panacée.
0: Les ingénieurs et les financiers.
2: Et Bouygues, voilà, qui sont la même engeance.
0: On est bien servis. Ouais.
2: La culture du chiffre. Dans la première partie, j'ai souvent évoqué le côté mathématicien, qui est un peu un de nos atouts. Mais c'est aussi notre poison. Enfin, on est devenus des mathématiciens et tous les chiffres devraient dicter nos actes. Alors que je pense qu'on a quand même une intention et j'espère que dans l'éducation, c'est aussi quelque chose qu'on réintroduit. J'ai arrêté d'intervenir en école souvent supérieure, faute de temps, même si j'adore ça. Mais même quand j'interviens au niveau des organisations privées comme publiques, j'essaie de leur réintroduire un peu la notion de prenez papier crayon, prenez le temps de la réflexion. Et ensuite, peut-être, vous pourrez avoir des indicateurs comme aide à la décision.
0: On va demander à Anne-Laure de réagir, qui nous disait tout à l'heure qu'elle, par contre, pour l'instant, en tant que conseillère RSE, en tant qu'intervenante formatrice, tu n'étais absolument pas sur l'IA, que pour toi, l'IA, c'était vraiment le côté Hyde, Mr. Hyde ou Mrs. Hyde, et que donc, tu ne voulais absolument pas plonger là-dedans.
6: Alors, je reformule.
0: Après la matinée qu'on a eue d'échange, est-ce que tu as un peu évolué ? Est-ce que tu te vois concerné ? Pas du tout. Voilà.
6: Mais je vais reformuler ce que j'ai dit tout à l'heure. En fait, je n'ai jamais utilisé d'IA générative, puisque c'était là-dessus dont on a parlé dans la première partie de la différence entre l'IA analytique que j'utilise sans le savoir, puisqu'elle est cachée, à celle qui est générative, que donc je n'ai jamais utilisée. Pour revenir sur la partie formation, comme je le disais dans notre premier tour de table introductif, les étudiantes et les étudiants se jettent sur l'IA à chaque fois qu'une question leur est posée sans avoir le temps de la réflexion. Et quand on leur impose en effet de prendre un papier, un crayon et d'utiliser leur cerveau, mais en effet, ils se rendent compte qu'ils savent très bien faire. Et le fait de travailler en groupe aussi leur permet justement d'utiliser la fameuse intelligence collective qui fonctionne particulièrement bien. Et l'importance aussi, je pense que pour venir sur la question de la pédagogie, c'est hyper important de savoir comment utiliser ce type d'outils. On en parlait tout à l'heure. À la pause, la question de on vous met un téléphone dans les mains, mais on ne vous a jamais expliqué comment l'utiliser. On vous met un ordinateur dans les mains, on ne vous a jamais expliqué comment l'utiliser. Mais tout ça, ça s'apprend quelque part. Alors, nous, on est nés sans ces outils, donc on a appris à les utiliser au fur et à mesure, parce que personne ne savait les utiliser. Mais maintenant, on part du principe que tous ces outils-là, vu qu'ils sont là, tout le monde les connaît. Non, ce n'est pas vrai. Une IA, si on n'a jamais appris à l'utiliser, y a des choses qu'on peut faire très bien et il y a des choses qu'on peut faire moins bien. Hier, j'ai vu un post sur LinkedIn qui m'a marqué. Alors, dans mes sujets favoris, y a tous les sujets sociaux et les sujets d'inclusion, etc. Et donc là, la personne demandait à une IA les personnages historiques, alors c'était à ChatGPT même, les personnages historiques les plus marquants de l'histoire, les 5 personnages historiques les plus marquants de l'histoire. Donc, il y a 5 hommes qui sortent. Donc, elle repose la question en disant est-ce que ça veut dire que les seuls personnages historiques importants sont des personnages historiques masculins ? Il a dit non, il y en a d'autres. Et donc, il remet presque moitié-moitié des hommes et des femmes. Et donc, la personne qui interagit lui dit donc, ça veut dire que tu reconnais avoir des biais. Qu'est-ce que tu recommandes par rapport à l'utilisation ? Et l'IA termine en disant je recommande de ne plus me poser de questions pour l'instant et de ne pas m'utiliser.
0: Voilà,
6: donc la question derrière, c'était alors moi, il sait se remettre en cause et avoir une remise en cause que peut-être les humains ont moins dernièrement. Mais j'ai trouvé intéressant comme réflexion de se dire ok, tu peux apprendre de ça, mais en même temps, tu sais dire aussi non, mais stop, faisons autrement. Et on parlait notamment des plagiats et des outils. Et en fait, là, les derniers partiels que j'ai corrigés en début d'année, donc maintenant, c'est chaque fois qu'il y a des partiels, ils sont faits par ordinateur. On n'en fait plus, on ne prend plus un papier et un crayon, à part dans les universités où on fait encore ça, mais dans les écoles autres, non. On a un outil qui permet de savoir qu'est-ce que fait l'étudiant pendant tout le partiel. Donc, on a des petites copies d'écran qui alourdissent le truc. Enfin, moi, je pense que j'ai perdu une heure dans ma correction à essayer de comprendre déjà comment ça fonctionnait, à lutter contre les bugs parce que c'était tellement lourd comme système que du coup, bah, ça ne fonctionnait pas. Et est-ce qu'on ne pourrait pas tous revenir au papier et au crayon pour faire des partiels où on interdit toute l'utilisation d'outils numériques et, voilà, on faisait ça à l'époque, finalement, on s'en est bien sorti.
0: Là, tu aurais la révolution, sans doute, des étudiants et étudiantes, non, j'imagine.
6: Ben, oui, mais en même temps, ça se fait très bien aussi. Donc, c'est qu'est-ce qu'on a mis en place pour contrer des outils. En même temps, qu'est-ce qu'on peut faire d'autre que le système actuel. C'est ce que disait Christophe tout à l'heure sur prenons les chemins de traverse et voyons comment ça évolue.
0: Alors, pour avoir une autre réaction, là, par contre, de quelqu'un qui était plutôt bien disposé, qui est plutôt bien disposé par rapport à l'IA. Donc, Élodie, tu nous disais, toi, par contre, que tu avais un regard plutôt positif, même si tu es consciente des travers. Nos échanges, les précisions que tu as pu avoir, ça t'a fait bouger au niveau de tes réflexions, où tu en es?
7: Alors déjà, merci, c'était très intéressant. Déjà, on parle de pédagogie. Je voudrais bien revenir sur ce qu'on disait. Au collège, ils ont un téléphone au plus jeune âge aujourd'hui. Donc, je pense que ça serait intéressant de faire justement des interventions aujourd'hui dans les collèges. Même si l'État parle d'un budget de 20 millions, je ne sais plus combien d'euros sur la table. Mais bon, je pense qu'on en est loin pour le moment. Donc, je pense que ça serait bien justement qu'il y ait des consultants qui interviennent dans les collèges. Parce que c'est dès le plus jeune âge aujourd'hui où ils ont des téléphones avec un accès à Internet et ils vont tous sur ChatGPT. ChatGPT, pour moi, c'est un bel outil. Alors, il n'y a pas que ça, hein, je cite ça, mais on parle aussi de DeepSeek, il me semble. Alors, apparemment, j'ai entendu dire qu'il était moins énergivore. Est-ce que c'est vrai? Pas vrai, je ne sais pas. En revanche, l'outil, la nécessité, enfin, pas la nécessité, je vais reformuler. Personnellement, je m'en sers, donc je travaille, je fais marcher mon cerveau, je réfléchis, mais je m'en sers, par exemple, pour de la reformulation. Et en toute honnêteté, j'ai été assez bluffée. Donc, ça me fait gagner du temps pour certains travaux. J'ai beaucoup discuté avec des personnes autour de moi de divers horizons. Et quand on n'a pas une bonne maîtrise, parce qu'on ne le maîtrise pas, l'outil, il nous dépasse. Mais quand on a une utilisation et qu'on n'oublie pas son cerveau, c'est ce que tu disais, qu'on réfléchit, moi, je trouve une réelle valeur ajoutée. Voilà. Alors après, il y a beaucoup d'entreprises aujourd'hui qui ne veulent plus trop de lettres de motivation parce qu'elles savent pertinemment que les gens se servent de l'intelligence artificielle. Donc, il n'y a plus d'âme, finalement. Il n'y a plus d'âme pour un recrutement. Donc, c'est pour ça que les recruteurs aujourd'hui, ça ne les intéresse pas si je prenais ce volet-là, mais il n'y a pas que ça. Voilà. Donc, moi, je pense, dès le collège, de la pédagogie, effectivement, ça va nous dépasser, c'est certain. Au niveau des normes ISO 9001, du coup, il faut savoir qu'en 2026, il va y avoir une obligation parce qu'il y a des cyberattaques aussi. On a parlé des États-Unis, de la Chine, mais on n'a pas parlé. Il y a beaucoup au niveau de la Russie aussi. Enfin, on en a parlé. Donc là, le réel enjeu des entreprises, ça va être également de s'armer à ce niveau-là. Mais comment faire ? Puisque finalement, l'IA, c'est comment on réduit notre impact carbone, notre empreinte carbone, mais comment on ne vole pas nos données, mais en même temps, c'est très complexe. Voilà.
0: Et tu penses qu'au niveau, là, pour quitter le côté pédagogique, en tant que salarié d'une entreprise, une certaine maîtrise, alors peut-être pas la totale maîtrise de l'IA, ça va devenir quelque chose d'indispensable? Ce discours qu'on a sur toutes les fonctions, tous les métiers qui aujourd'hui vont être au mieux augmentés, assistés par l'IA. Et donc, si on n'est pas dans ce schéma, on va plus avoir de boulot. Tu le sens, ça ?
7: Non, alors moi, je pense que déjà, l'IA, on n'a plus le choix de l'utiliser parce qu'on est dépassé par ça et que les entreprises aujourd'hui, les salariés l'utilisent aux dépens même de certaines directions. En revanche, je pense que les métiers vont changer. Moi, je suis assez positive. Je vois toujours le verre à moitié plein. Donc oui, c'est un fait, comme disait l'intervenante ce matin, qui disait un emploi détruit, un emploi créé. Moi, je crois beaucoup au niveau de la GEPP dans les entreprises. On discute beaucoup et l'enjeu, c'est de faire une cartographie des métiers, des compétences et de dire tel profil, effectivement, on ne va plus pouvoir l'utiliser parce que l'IA va générer un travail tel qu'on n'aura plus besoin de cette personne. En revanche, quelles sont les compétences transverses, etc. Les entreprises réfléchissent beaucoup comme ça aujourd'hui. Donc, je ne dis pas que ça va faire que du bien, ça serait faux de le dire, mais je pense que les métiers vont changer et qu'il va falloir qu'on s'adapte malheureusement à ce changement. Alors malheureusement, heureusement, je ne sais pas, mais autant voir, un peu le chemin positif, parce que bon, autrement, ça va être compliqué. Voilà.

0: je pense que c'est une réalité, on doit s'adapter, mais avec ce qu'on a entendu aujourd'hui, je pense qu'on doit s'adapter aussi d'une manière plus sobre. Il y a vraiment des impacts qu'on doit peut-être apprendre dès le collège, hein, je dis pas, alors oui, peut-être des intervenants, des consultants au collège, probablement avant, hein, au niveau des adultes, il y a des parents quand même derrière pour l'utilisation. Mais il va falloir, j'ai pas la solution, hein, moi aujourd'hui ça m'a éclairé d'un côté, mais
1: perturbé de l'autre.
0: Ça m'a énormément perturbé, c'est sûr, parce que je suis vraiment dans cette démarche RSE. À un moment donné, il faut réellement prendre en compte tous les impacts sociaux. On en a à peine parlé, mais on peut pas continuer là-dessus et il va falloir aborder différemment, je pense, les choses. Mais moi, je suis spectatrice.
1: Voilà.
0: Mais je vais essayer de moins l'utiliser.
1: Voilà. Merci, Jeanne. on va, ça tombe bien parce que Gilo voulait rebondir sur l'aspect social.
2: L'aspect social et le côté collège.
1: Voilà.
2: L'intelligence artificielle qui permet de reformuler, etc. J'ai envie de dire, on peut peut-être parler d'intelligence augmentée à ce moment-là. Essayons de ne plus utiliser de l'artificiel, mais plutôt on utilise notre intelligence et à un moment, on utilise un outil qui nous permet de faire mieux. Est-ce qu'il faut le démocratiser? Je ne sais pas. DeepSeek, certes, semble avoir des modèles fondamentaux qui sont moins énergivores, mais je reviens à ce que je disais un peu plus tôt, le moral licensing fait qu'on dit « tiens, c'est moins énergivore, donc j'utilise », et tout le monde l'utilise, et au final, on peut tomber dans un effet rebond, peut-être. Sur le collège, il s'avère qu'on a mené une mission chez Mavana premier trimestre 2025 auprès d'un collège qui nous a demandé d'étudier l'impact de l'introduction de la tablette auprès des différents élèves. Donc on a fait une étude sociologique auprès des élèves, des enseignants, du personnel pédagogique non enseignant et des parents. Sans tout révéler, puisque pour l'instant c'est étudié, confidentiel, on n'a pas l'autorisation de publier le truc. Ce dont on s'est rendu compte, c'est qu'il y a effectivement un problème de compréhension, d'accompagnement dans l'utilisation des outils numériques par les élèves, mais en réalité, la plupart des élèves s'en sortaient plutôt bien. Par contre, les parents avaient de réels problèmes. À la question « Est-ce que vous pensez que votre enfant a déjà vu du contenu inadapté pour son âge ?» 80% des parents disaient « Bon, non, bon, non. » Pourquoi ? Et à l'autre question qui arrivait 15-20 questions plus tard, avez-vous activé du contrôle parental sur la tablette de votre enfant ? Du quoi ? Enfin, voilà, c'était vraiment les réactions qu'on a eues. Et quand on fait la corrélation entre ceux qui ont dit non et ceux qui ont dit du quoi, bah souvent on voyait que c'était à peu près les mêmes, hein, qui savaient pas ou qui n'avaient pas activé du contrôle parental et qui pensaient que tout allait bien. Donc voilà pour le collège. Donc ça commence. Maintenant, je pense qu'il y a un autre souci au niveau du collège, c'est aussi les moyens financiers notamment. Une étude telle qu'on l'a faite là, ça coûte un peu de pognon et c'est un collège privé qui a pu se permettre de le faire. Maintenant, j'aimerais voir comment on peut aussi essayer
1: de... T'as connu ça s'il n'y a pas d'aide de système
2: à ma connaissance, non.
1: Bon, aujourd'hui. Il y a Christophe qui voulait réagir aussi. Christophe Pham.
3: Très rapidement, il y a une association qui s'appelle Point de Mire qui a développé un jeu à destination des collégiens qui a formé des consultants, des formateurs pour aller déployer ce jeu et pour faire prendre conscience des impacts du numérique dans les collèges. Hein, donc l'association s'appelle Point de Mire.
1: Ils sont présents aussi sur Toulouse, on peut se connecter.
3: Vous pouvez demander à te former, il n'y a aucun souci. S'il y a des personnes qui sont intéressées, n'hésitez pas.
1: Si tu as les coordonnées, on les mettra sur les supports. Chloé voulait dire peut-être un mot, qui est à côté de moi. Rappelle un peu l'environnement dans lequel tu es, toi, aujourd'hui.
4: Moi, je suis en phase de création d'entreprise et du coup, j'utilise l'IA parce que je trouve que c'est quand même très utile, surtout que de nature, je suis curieuse et autodidacte. Donc, ça m'aide beaucoup. Après, ce que je retiens, c'est quand même une forme d'occultisme. Je ne sais pas si on peut dire ça par rapport au numérique. C'est quand même très, très inquiétant. Je suis issue d'une génération où on commençait avec les ordinateurs et les téléphones. Mais par rapport à l'IA, moi, je pense que c'est très, très inquiétant. Et une forme de perte de connaissances au niveau des jeunes générations. Je le vois avec mes cousins, etc. Enfin, ils ont plus de système de réflexion comme on pouvait avoir ou comme surtout nos parents ou nos grands-parents pouvaient avoir. Donc,

0: Donc ça, moi, ça m'inquiète totalement. Après, je l'utilise et je trouve que c'est un outil utile. Mais il faut savoir le remettre à sa place et prendre conscience de son côté néfaste. Et ça, personne ne le dit. Hein.
1: Et toi, à ton niveau, tu vois tes cousins, tu leur dis quoi ? Tu te sens capable d'agir sur ces sujets ou tu fais que constater ?
0: Moi, je constate aujourd'hui. Voilà. Je constate pour l'instant.
1: Et dans ton projet professionnel, ça
0: moi, je l'utilise pour tous les métiers que je ne maîtrise pas.
1: Ouais, voilà. Et au niveau impact et tout, aujourd'hui, ça te perturbe ou tu vois plutôt l'intérêt de l'IA
0: que c'est un peu comme comment je gère mes déchets. Il faut l'utiliser raisonnablement. Donc, si je peux faire toute seule, je fais. Sinon, je questionne l'outil. Quoi. C'est sûr que quand on crée une entreprise, je trouve que ça a un gain de temps et une certaine utilité. Quoi.
1: Voilà. Peut-être de nouveau, Aïd, le côté éducation vis-à-vis des jeunes, en termes de recrutement de compétences diverses et variées, enseignants ou autres, voilà. Ces histoires de numérique, de technologie numérique responsable, est-ce que c'est quelque chose que tu penses qui va beaucoup influer sur le profil, sur les alors je ne sais pas si c'est du soft skill ou du hard skill, tout ce qu'on veut, des futurs recrutements que vous allez avoir. Comment tu vois les choses ? Est-ce que tu penses que c'est déjà, d'ores et déjà, quelque chose qui est inscrit au niveau des process de recrutement ? Bon, y a l'IA qui t'aide à trier, à faire... dans les CV, est-ce que au niveau process recrutement, tu sens que les choses sont en train de bouger chez vous ou ailleurs ?
2: Alors c'est vrai qu'on le dit, on le sait, les métiers vont beaucoup évoluer, celui d'enseignant, de formateur particulièrement aujourd'hui.
1: Ces formateurs, tu les sens préoccupés, se questionner, se regrouper, je sais pas, essayer de faire des choses pour se mettre au niveau, s'interroger ou...
2: Je dirais qu'on observe aujourd'hui au niveau des formateurs qui sont en poste un peu les mêmes réactions que celles qu'on observait il y a déjà 10-15 ans quand on a commencé à introduire du digital dans la formation. C'était « je vais perdre mon job ».
1: Voilà.
2: C'est ça. Donc il y a ceux effectivement qui ont pris le train et qui, voilà, même s'ils ne sont pas forcément issus du monde du digital ou de la technologie, vont essayer de s'approprier ça. Et voir effectivement comment ces outils-là vont remettre en question et de quelle manière la posture de l'enseignant, parce que c'est ça le sujet. Et puis, y en a aussi qui sont dans une posture plus de repli et qui vont essayer peut-être de faire un petit peu de résistance. Mais ça, c'est vrai qu'on l'observe de moins en moins. Et après, y a les gens qui sont issus du monde professionnel, et on a beaucoup d'intervenants qui sont des praticiens, qui, eux, l'utilisent déjà, je dirais, dans leur quotidien en entreprise, où là, on a encore une appropriation différente. Sur le métier de formateur, peut-être pour répondre plus précisément à ta question, aujourd'hui, on sait que le digital, le numérique a profondément révolutionné le métier. On intègre aussi tout ce qui est réalité virtuelle. Et l'idée, c'est de dire que tout ça, c'est un outil et que ça ne va pas remplacer le formateur, que ça ne va pas remplacer effectivement le présentiel, l'échange, mais que effectivement le bon pédagogue, c'est celui qui va aujourd'hui savoir déjà peut-être modifier sa posture, c'est-à-dire qu'il n'est plus un sachant, mais c'est quelqu'un qui va plus être aux côtés de l'apprenant et justement travailler sur les soft skills qui vont de pair avec tout ce qu'on a dit, c'est-à-dire on a parlé d'esprit critique, d'intelligence critique, qui, à mon avis, c'est vraiment l'enjeu majeur aujourd'hui en matière d'éducation sur ces outils-là. Mais voilà, c'est modifier sa posture et comment j'intègre ça. Ça ne sert à rien de faire de la résistance parce que de toute façon, on y est. Et c'est peut-être effectivement, à certains moments, être un peu, entre guillemets, pour utiliser un terme consacré un peu disruptif et dire voilà, là, on va faire une séquence, comme vous l'avez dit précédemment, où on ne va pas utiliser l'IA et on va utiliser papier-crayon. Ça, c'est carrément disruptif aujourd'hui en matière d'éducation.
1: Et le côté poésie, poème, ce côté poète, tu le sens, tu sens qu'on en est encore loin.
2: Je crois beaucoup à ce qu'on appelle la propédeutique dans le monde de l'enseignement.
1: Voilà,
2: la propédeutique et puis le poids et l'importance aujourd'hui des sciences humaines, de la culture générale. Parce que sans tous ces outils-là, si on est uniquement dans l'approche, on va dire, mécaniste et scientifique des choses, on ne travaille pas l'intelligence émotionnelle, la capacité à relationner tout ce qu'on appelle aujourd'hui les soft skills, les compétences humaines. Je crois qu'il faut les travailler avec l'ensemble des outils qu'on a à disposition.
1: Voilà, il y a Gilo.
3: Je suis désolé, je prends beaucoup la parole. Non, non, mais à chaque fois, vous m'inspirez.
1: Tu as des choses à dire.
3: Je suis ravi d'entendre en plus qu'il y a des enseignants qui s'approprient et d'autres un peu moins, et du coup de réfléchir. Dans l'étude du collège, on s'est rendu compte de ça aussi. Les enseignants qui étaient les plus contents de la tablette étaient ceux qui avaient adapté leur support d'enseignement du fait qu'il y avait un support numérique, alors que ceux qui avaient résisté se retrouvaient de plus en plus mécontents. Et pour moi, il y a une notion, un mot qu'on n'a pas encore sorti là. D'ailleurs, il y en a peut-être deux. Il y a savoir-faire, le savoir-faire de manière générale. Chloé évoquait, bah moi j'ai conscience de ça, mes cousins peut-être pas. En fait, j'ai l'impression que les systèmes d'intelligence artificielle, notamment générative, nous permettent de pallier certains manques de savoir-faire. Donc je maîtrise mon métier, mais les métiers qui sont autour de moi, je ne les maîtrise pas trop et ça m'aide. C'est vraiment de l'intelligence augmentée. Mais en fait, ce faisant, le système conquiert également un peu de notre savoir-faire. C'est-à-dire qu'à force, on perd un peu de notre propre savoir-faire. Et c'est là-dessus où il y a un équilibre subtil. Je ne veux pas non plus me faire passer comme étant quelqu'un qui dit absolument intelligence artificielle, il ne faut surtout pas, etc. Je sais qu'il y en a qui sont de cette posture-là. Je n'ai pas encore décidé, moi, je n'ai pas encore tranché. Par contre, une chose sur laquelle je suis convaincu, c'est que ça nous aide d'un côté et ça nous emprisonne ou ça nous conquiert de l'autre. Et donc, c'est tant qu'on n'a pas pris conscience de ça au quotidien, c'est qu'on est en train d'être victime. Une fois qu'on a pris conscience, à ce moment-là, on peut un peu plus décider. Le savoir-faire, je pense que c'est quelque chose d'important. On parlait de métiers tout à l'heure qui disparaissent. Qui sait aujourd'hui ce que c'est qu'un falotier ? Vous savez, un falotier ? C'était les personnes qu'on employait pour aller allumer les réverbères il y a 120 ans. Ce métier a complètement disparu, en tout cas dans notre monde occidental. Parce qu'on a électrifié, et à l'époque, les falotiers ne s'étaient pas rendus compte qu'en électrifiant, ils allaient disparaître. Enfin, en tout cas, leur métier allait se transformer pour devenir des centres de contrôle où ben, maintenant, on automatise l'allumage, l'extinction, et puis en fonction des éphémérides, ça s'allume plus ou moins tard dans l'année, etc. etc. Donc il y a des transformations. C'est obligé. Et les technologies numériques ont déjà transformé énormément de métiers, y compris dans l'enseignement. C'est comment les sachants, les gens qui ont ce savoir-faire, vont pouvoir se saisir de ces outils pour que ça reste des outils et que ça ne devienne pas la tyrannie de l'outil qui nous dit quoi faire, quand, comment, etc. Et je n'ai pas de réponse, mais si on arrive tous dans nos différents métiers respectifs, etc., à s'emparer de cette réflexion et donc à faire plus que juste regarder les indicateurs et prendre des décisions à partir des indicateurs, on s'en sortira peut-être.
1: Alors, d'après toi, donc, il y a quand même quelques chances qu'il y ait moins de Mr. Hyde que de Dr. Jekyll, malgré tout, malgré...
3: J'ai envie de dire, et là, je vais lancer la balle à Christophe.
1: Pour une conclusion.
3: Quand bien même on réfléchit à ces métiers et qu'on dit bon, il y a plus de docteurs que de Monsieur Méchant, etc. derrière, il reste encore la dimension... dépendance à la technologie qui est importante. Et j'ai envie de dire, donc là, c'est là pour ça que je dis, je vais lancer la balle à Christophe parce que je sais qu'il réfléchit beaucoup, la robustesse de notre organisation sociétale autour de ça. On a évoqué tout à l'heure l'impact sur les approvisionnements. On a parlé de TSMC à Taïwan. Je ne vais pas vous faire tout l'historique de la pénurie des composants qu'on a connue dans les 5 dernières années, mais ça fait partie de ces sujets de robustesse sur lesquels il faut qu'on ait conscience de ça. Il faut qu'on ait conscience qu'on perd du savoir-faire, que ça peut impacter sur notre savoir-vivre, mais que ça peut impacter également juste sur notre vie au quotidien. Et que si on se numérise sans garder du savoir-faire à côté, sans avoir un mode de repli sans numérique, à ce moment-là, on est complètement dépendant et c'est là-dessus qu'on peut perdre beaucoup d'autonomie.
1: Allez, donc Christophe, tu vas avoir l'honneur de la conclusion.
4: Je partage ce qu'elle vient de dire Gilo. Ce que j'entendais, parce que Chloé disait, je suis autodidacte, et c'est sûr que l'IA, elle vient challenger vraiment le corps professoral, hein, parce que quelqu'un qui veut tirer la ficelle petit à petit avec l'IA, il a toutes ses réponses, et c'est vraiment adapté à ses questions. Alors qu'un prof, il déroule son cours, il a éventuellement une session de questions-réponses, donc c'est un sacré, sacré concurrent. Pour quelqu'un qui sait et qui est intéressé, je ne vois pas trop comment Enfin voilà. Alors après, c'est évidemment le prof. Il y a tout ce qui a été dit que je rejoins complètement. L'animation, la facilitation, être à côté, prendre en main. Mais voilà. Donc faut quand même reconnaître qu'on est sur voilà. Donc pour moi, on aurait dû réglementer, mais c'est pas nous. Hein. Aujourd'hui, il y a les libertariens, les nouveaux, ce que Dan Sismic il appelle ça le techno-féodalisme, qui ont décidé pour nous que on allait l'utiliser l'IA. Et ils ont investi des centaines de milliards, plus que ça, pour que l'IA soit là. Donc c'est trop tard. Et donc, et moi, je ne crois pas du tout, je pense pas du tout qu'on va être capable de prendre ce pas de recul. On le voit avec les jeux vidéo, le nombre de jeunes qui ont plongé dans les jeux vidéo et aujourd'hui qui ont une vie sociale très réduite. Voilà, et c'est pareil pour l'IA. Donc, malheureusement, j'aime bien être comme toi, Elodie, mais je suis désolé. Je vois tout autour de moi que tout le monde s'approprie l'IA et presque aveuglément. Donc, je bois les paroles de Gillot là-dessus et j'espère qu'il y aura. Mais je ne suis pas sûr. Et effectivement, je pense que ça, ce qui va venir, c'est les contraintes du futur, du monde VUCA, du monde BANI, qui va nous amener à repenser notre rapport à l'IA. Et parce que peut-être il ne sera pas aussi facile d'en avoir, ou peut-être comme que les licences vont devenir très. Juste petit rappel, VMware a été vendu à une société américaine qui a fait, je ne sais plus, ils ont multiplié la licence par 10 ou par 100. Donc à un moment donné, peut-être l'IA qui est à 20 balles, elle sera peut-être à 2000 balles. Et là, on va se dire, ah putain, mais moi je ne sais plus rien faire. Et ça sera trop tard. Ça sera peut-être trop tard pour certains qui n'ont pas pensé, comme ça a été dit, à développer leur propre skill en parallèle de l'IA. Donc voilà, donc c'est sûr que peut-être il faut aussi faire un peu d'action de prospective et se dire ce qu'on a aujourd'hui, ce n'est pas une garantie qu'on l'ait demain. Et le numérique est fragile. Travaillons notre propre robustesse et travaillons la robustesse de...
1: Voilà, mais ce sera le mot de la conclusion. Ça me permet quand même, petite parenthèse, de dire que le grand procès de la RSE, donc un des événements phares de Planète RSE, se fait le 17 juin, mardi 17 juin, et que nous allons accuser la RSE de non-assistance aux vivants en danger, ce qui nous permettra de revenir sur cette notion de robustesse dont tu viens de parler, qui est en cours et qui interpelle quand même pas mal de chercheurs et de praticiens. Voilà, ce sera l'occasion. Bon, merci de me donner l'occasion de faire cette passerelle. Merci à nos intervenants experts pour tout leur éclairage. Merci à tous ceux qui ont participé. Rendez-vous pour une prochaine matinale incessamment sous peu. On en a deux par mois, une très orientée climat, l'autre sur les sujets RSE. Donc, welcome à tous ceux qui veulent nous rejoindre physiquement et bien sûr à l'écoute des podcasts qui vont être diffusés prochainement. Merci à vous.
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Ça paraît simple comme texte, vu comme ça, mais... Suivez bien quand même, parce qu'on peut facilement décrocher. On va perdre le fil, quoi. Mais des blagues comme ça, j'en ai à l'appel, hein. Enfin, à l'appel téléphonique. J'aurais dû chanter là le mec Vermo, peut-être, ça aurait été mieux. Allez, un dernier pour la route, et puis parce que c'est quand même pas non. La Bessouille, Ginette. Appartement 4, bâtiment 5, escalier C, résidence Belmont 325, rue du Roseau. Au 05 62 28 29 00.

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1: Au début de l'année 2012, le label HVE, dit de haute valeur environnementale, était officiellement créé sous l'égide du ministère de l'Agriculture. Conçu pour préserver l'écosystème naturel des exploitations agricoles et réduire au maximum la pression sur l'environnement, ce label HVE, pour aussi vertueux qu'il puisse paraître, n'est pourtant pas exempt de critiques. Parmi elles, celle de l'Office français de la biodiversité, qui relevait fin 2020 que cette certification ne présente, dans la grande majorité des cas, aucun bénéfice environnemental. Au cours de cette même année 2020, la Cour des comptes a déploré, de son côté, que les différents plans consécutifs au Grenelle de l'environnement de 2007 demeurent pour l'instant très en deçà des objectifs fixés alors, notamment celui de réduire de moitié l'usage des pesticides en France à l'horizon 2018. 2018, c'est justement l'année où Valérie Murat et son association Alerte aux Toxiques, basée à Bordeaux, ont décidé d'envoyer 22 bouteilles de vin certifié HVE au laboratoire du Bernay pour détecter d'éventuelles traces de pesticides dans la composition de ces vins pourtant estampillés haute valeur environnementale. La publication des résultats de ces analyses a valu à Valérie Murat et à son association une condamnation à 125 000 euros de dommages et intérêts pour dénigrement collectif suite à une action en justice portée notamment par le comité interprofessionnel des vins de Bordeaux et près d'une vingtaine d'autres plaignants. Valérie Murat, ou quand la dénonciation des pesticides ulcère le vignoble bordelais, c'est le titre de ce nouveau numéro d'interférence. Aujourd'hui, suite de notre entretien avec Valérie Murat et troisième épisode de cette série, la genèse et les actions de l'association Alerte aux Toxiques.
2: Alerte aux Toxiques a été créée en 2016. Et en fait, donc c'était l'année où nous avons fait le plus d'actions avec Marie-Lys. Et c'était l'année, peut-être que vous vous en rappelez, du cache investigation de Élise Lucet, qui est venue dans le Médoc, elle aussi, des analyses. Nous avons fait la marche blanche avec Marie-Lys, 13 jours après le cache investigation d'Élise Lucet. On avait été en relation avec les journalistes, on savait que ça allait être un électrochoc. Et Marie-Lys et moi, on se disait depuis des années, un jour on fera marcher les gens à Bordeaux contre les pesticides dans les rues de Bordeaux. Parce que ça n'est jamais arrivé, et ça, il faut que ça arrive. Dans cette ville-là, qui se rêve la capitale de l'onotourisme, de luxe, hein, il faut que les gens sachent. Et donc, le soir de Cache Investigation, on reçoit beaucoup de messages de gens qu'on connaît, de gens qu'on ne connaît pas, et qui nous disent « mais c'est incroyable, mais on tombe à la renverse, on tombe de notre chaise, mais tout ça pour produire des vins, mais on ne savait pas, mais... Oh » Et les gens sont très choqués. Et avec Marie-Lys, on s'envoie des messages et on se dit « mais c'est maintenant qu'il faut la faire, la marche blanche, c'est maintenant. » Et on a organisé cette marche en 13 jours. 13 jours. Et on a réussi à mobiliser 1500 personnes. Et cette année-là, il y a eu beaucoup d'actions. Il y a eu aussi le Daïn devant la Cité du Vin.
3: Qui venait d'ouvrir là.
2: Voilà, et qui avait été inauguré par François Hollande. Donc nous, on avait pris d'assaut la rue d'un côté, si bien que tous les journalistes et les invités officiels étaient obligés d'arriver par bateau de l'autre côté. Et à l'intérieur de la Cité du Vin, en fait, ils bloquaient l'accès de notre côté pour que les journalistes ne voient pas ce que nous étions en train de faire. Et on a fait allonger, je pense qu'on était 200 personnes au moins au sol, avec beaucoup de public autour. On a fait allonger du monde par terre pour symboliser les victimes des pesticides, les morts au sol. Et c'était très, très visuel. C'était une grande réussite. Hein. Et il y avait eu aussi, la veille au soir, pour la première illumination de la Cité du Vin, il y avait eu une illumination réalisée par un collectif de camarades militants, où ils avaient projeté « Stop pesticides » avec des projos cachés en dessous, sur les murs de la Cité du Vin, pour le premier soir. Donc c'était un truc hyper visuel et impossible de passer à côté. Bien sûr, les journaux s'en saisissent, les journalistes s'en saisissent. Donc nous, de toute façon, c'est évidemment ce qu'on cherchait. Et ça a fait beaucoup de bruit localement. Et puis après, avec la bulle Internet, l'information circule très très vite. Et c'est vrai que cette année-là, en 2016, on avait fait beaucoup de choses. Et du coup, en fin d'année, moi et Marie-Lise aussi, on était en réflexion et on se disait « mais il faut qu'on crée quelque chose ici et pas qu'on soit rattaché systématiquement à d'autres associations qui ne sont pas forcément basées à Bordeaux et qui parfois ont un peu un décalage aussi parce qu'ils ne sont pas ici, parce qu'ils ne vivent pas ici, parce qu'ils ne travaillent pas ici, ils ne sont pas confrontés au quotidien, aux problèmes des ouvriers, des ouvrières et des riverains. » Et ils n'ont pas toutes les informations. Et donc, voilà comment est venue l'idée de fonder, pour nous, Alerte Toxique et le collectif Infomédoc Pesticides pour Marie-Lys, pour aussi avoir notre organisation à nous, et puis avoir quand même une visibilité et un nom qu'on puisse reconnaître, rattaché ici, au local, au Bordelais.
3: À la suite de ces actions collectives, vous décidez donc de faire analyser des bouteilles de vin que vous choisissez comment d'ailleurs ?
2: Alors, en général, on choisit toujours des personnes qui sont propriétaires de châteaux et aussi représentants de la filière viticole des institutions bordelaises. C'est plutôt la promotion d'une viticulture industrielle et pas de petites propriétés qui vont faire de la qualité.
3: Et donc, c'est plutôt les bouteilles issues de cette viticulture-là que vous choisissez d'envoyer au laboratoire, en quelque sorte.
2: On choisit des bouteilles qui appartiennent à des représentants de la filière, parce qu'il y a une raison à ça aussi, c'est parce qu'ici, il y a une petite typicité bordelaise. Régulièrement, ces représentants se retrouvent sur les bancs des tribunaux administratifs à Bordeaux. Par exemple, je pense dernièrement au frère Medeville, qui avait été reconnu coupable et qui avait eu de lourdes amendes parce qu'ils avaient rajouté du sucre dans leur vin. Ils avaient...
3: Ce qui s'appelle la chaptalisation et qui est interdit en France.
2: Alors, ils avaient aussi utilisé une autre méthode pour augmenter ou faire baisser le degré d'alcool, je ne sais plus. En dehors des frères Medeville, il y en a d'autres qui ont été, par exemple, reconnus coupables d'autres faits, de pratiques qui sont interdites. Et je pense à un autre représentant... qui a été président de la Fédération des Grands Vins de Bordeaux, obligé de démissionner car 11 organismes de gestion ont mis sur la table sa présidence en disant « ce n'est plus tenable, ce monsieur ne peut plus nous représenter, il vient d'être reconnu coupable par le tribunal administratif, il a triché, donc il doit démissionner ». Et ça, c'est quelque chose de très typique à Bordeaux. Et lorsque nous faisions les analyses, en général, les gens que nous choisissions, c'était des personnes qui avaient été reconnues coupables. Et ce que nous cherchions à montrer avec cela, c'était que ces institutions sont tenues par des personnes qui ont des pratiques de mafieux. Moi, ça fait 10 ans que je dis la mafia viticole bordelaise. Très souvent, des journalistes ou des interlocuteurs, des adversaires, on va dire, ils me disaient « Valérie Murat, vous exagérez ». Non, j'exagère pas. Quand on triche comme ça et qu'on est aussi censé représenter et promouvoir le travail des professionnels,

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question qui se pose maintenant est de savoir, ben, ce modèle américain est-il reproductible ailleurs? Donc, première question, y a-t-il des gaz de schiste ailleurs? Alors, on a eu quelques études qui ont été faites, qui, pour l'instant, restent presque théoriques, puisque les géologues se contentent, à partir d'un certain nombre de cartes, d'essayer d'évaluer quel est le potentiel qu'il peut y avoir éventuellement, non point de véritables réserves, les réserves c'est ce qui est connu, ce qui est prouvé et exploitable, mais qui sont des ressources, c'est-à-dire des présomptions de présence. Et donc, un certain nombre d'études ont été faites et qui montrent qu'il y a des potentiels de gaz de schiste non négligeables. Il y en a en Chine, il y en a en Russie, il y en a en Algérie, et puis il y en a aux États-Unis, bien entendu. Et puis en Europe, il se trouve que les études donnent des présomptions non négligeables en Pologne, au Royaume-Uni, et puis coup de bol, alors coup de bol, je dis bien coup de bol, hein. Coup de bol en France. Et donc, à partir de là, on se pose la question, faut-il ou non développer les gaz de schiste en France? Là où je serais assez d'accord avec José Bové, mais ça, ce serait un autre débat. Ce serait le débat sur le modèle bureaucratico-administratif français. Et c'est vrai que nous sommes un pays ultra-centralisé. Ça fait longtemps qu'on n'a pas pris l'habitude de demander aux indigènes ce que l'on va faire chez eux. Nous avons un modèle qui a toujours été un modèle ultra-centralisé. Donc je serais assez d'accord avec José Bové sur le sentiment qu'ont eu les indigènes de la région de Nantes, etc., de se dire, bon Dieu, ils vont nous faire des trous, qu'est-ce qui se passe? Mais si je dépasse cette réaction citoyenne que je trouve tout à fait légitime, la vraie question est de se demander, est-ce qu'il y en a vraiment en France? Première question. Deuxième question, est-ce que c'est vraiment exploitable? Troisième question, est-ce que ça peut être rentable? Et à partir de là, est-ce que finalement ça pourrait avoir un impact économique majeur pour un pays comme la France? Alors, pour l'instant, voilà à peu près où nous en sommes. On n'est pas allé plus loin, puisque dans la mesure où le débat

est très mal parti, ou un certain nombre de partis politiques en ont fait non pas un objet scientifique, mais un objet politique, on a immédiatement dérivé, et dans une grande tradition française, on a interdit.

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1: C'est que c'est essentiel tout de suite de remettre l'océan, ça je trouve ça remarquable parce qu'aujourd'hui on sait bien, on parle d'un septième continent en termes de déchets dans l'océan, donc on sait qu'aujourd'hui notre océan il est en très grand danger, que c'est d'ailleurs le lieu où la biodiversité est sans doute la plus menacée en termes d'acidification, en termes de déchets, etc. Donc je pense que ça c'est une très bonne chose. Sur le maritime et l'aérien, je trouve ça vraiment extrêmement dommageable et ça fait des semaines que effectivement on demande notamment l'inclusion de l'aérien. Après, la question c'est manifester effectivement le mécontentement là-dessus et essayer d'imaginer comment mettre la pression pour que ça soit réintégré plus tard. Si on a le sentiment que cette fois-ci, pour les dernières 24 heures, ça va pas être possible, ce qui est important, c'est aussi de monter les choses dans nos sociétés à nous, dans nos espaces nationaux, de faire en sorte de mettre l'accent sur l'avion. Le sujet, c'est qu'aujourd'hui, le débat sur l'avion, sur le déplacement en avion, vous savez, il existe pratiquement pas. Au contraire, chacun d'entre nous reçoit tous les jours des pubs d'EasyJet, des pubs de Ryanair, etc. Et on utilise de plus en plus l'avion. Donc le sujet, c'est comment est-ce qu'on introduit un débat qui pourra quelque part être relayé par les sociétés pour mettre la pression sur les gouvernements.

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Comment accepter que depuis des années, 97% ou 97% des espaces maritimes sont en Outre-mer, 80% de la biodiversité se trouve en Outre-mer, et que moins de 10% des crédits, des financements soient consacrés à la préservation des habitats, à la préservation de ces milieux, à faire en sorte que ce sont des inégalités. J'espère véritablement que le gouvernement prendra conscience que ces inégalités doivent être rectifiées pour qu'elles ne deviennent pas, à force du temps, des injustices. Si la France a besoin de l'outre-mer, si la France considère que l'outre-mer c'est son avenir, donnons-nous les moyens, ou donnez-nous les moyens, de pouvoir conduire cet avenir français.

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1: Bonjour et bienvenue dans les infos durables. Eh bien, aujourd'hui, on va parler de l'Office français de la biodiversité qui vous propose avec le Life Artisan, en partenariat avec le Programme national de recherche Solubiode, un parcours, les milieux agricoles de demain. Donc, il s'agira d'un parcours qui permet de découvrir les façons de s'adapter avec la nature. C'est dédié aux solutions fondées sur la nature, justement, pour l'adaptation des territoires et pratiques agricoles face aux risques liés au changement climatique. Alors, ça se passe de juin à octobre. Ce sont des webinaires donc qui s'adressent à tous, enfin plus particulièrement dans la cible, à savoir agriculteurs, collectivités, organisations non gouvernementales, professionnels de la biodiversité. Vous pourrez découvrir le rôle et les co-bénéfices des solutions fondées sur la nature pendant ces 7 webinaires. Donc, si vous voulez en savoir plus, ça se passe, je vous le rappelle, jusqu'en 31 octobre prochain. Eh bien, vous contactez l'Office français de la biodiversité qui vous donnera tous les détails pour vous brancher sur ces conférences numériques. À bientôt pour un prochain rendez-vous sur l'antenne de Radio Terre.
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1: Bonjour et bienvenue pour les infos durables. Aujourd'hui, on va se rendre du côté de Pinsaguel. Ça se trouve au sud de Toulouse. Et si vous habitez eh bien ce petit village ou si vous n'êtes pas très loin, et si vous avez envie de vous impliquer ou donner de votre temps, et on vous propose tout simplement de participer donc à des actions sur des sorties nature et notamment sur une sortie qui s'appelle Chuchotement d'automne, les oiseaux de la plaine toulousaine. Ce sera l'occasion d'échanger en toute convivialité, de découvrir ces actions de nature et de trouver une manière de vous engager. Que vous soyez curieux, futur bénévole ou déjà engagé, vous êtes les bienvenus lors de cette sortie, mais aussi pour participer bien aux activités de cette association en tant que bénévole. Ça se passera en ce qui concerne la sortie donc le mercredi 23 septembre et un peu plus tard le jeudi 19 novembre. Autre sortie donc le dimanche 27 septembre à 8h30, les oiseaux se font plus rares et plus discrets en automne, mais ils sont bien présents. Vous pourrez peut-être les reconnaître et voir comment ils séjournent dans les contrées en basse saison, notamment découvrir le faucon crécelle et bien d'autres. Si vous êtes amoureux d'ornithologie, et bien si vous êtes bénévole, n'hésitez pas à participer à ces sorties. Dimanche 27 septembre, je vous rappelle aussi le contact aussi bien pour Pinsaguel que pour cette sortie. C'est Nature en Occitanie sur Internet. À bientôt pour un prochain rendez-vous.

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Et effectivement, là, le passage du zéro phyto sur la voirie à partir du 1er janvier risque aussi de provoquer donc quelques réactions de riverains qui vont dire ben oui, mais il y a quelques chandelles sur le trottoir, voilà, donc il va falloir expliquer que ben, c'est meilleur pour eux, c'est meilleur pour le climat, c'est meilleur aussi pour leur santé. Et je pense que si on touche cette fibre-là, attention à votre santé, à l'air que vous respirez, etc., je pense que les gens sont sensibles quand même maintenant avec toutes les informations qu'ils ont sur le problème des polluants, des micro-organismes, etc. Je pense que petit à petit, on va arriver à sensibiliser, à faire en sorte que les gens nous suivent.

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vraiment nos problèmes, qu'il s'agisse de transport, qu'il s'agisse de économique et de création d'emplois, qu'il s'agisse aussi de la situation de l'habitat et des opportunités autour de la rénovation énergétique. Et ben ces trois domaines, mobilité, habitat, économie, emploi, c'est à la fois des sujets, des enjeux d'intervention pour nous compte tenu de ce qu'est la Seine-Saint-Denis. Mais c'est aussi des sujets sur lesquels on peut changer de modèle, on peut aller vers la transition énergétique. Et donc, eh bien, les deux sont liés. Et pour nous, ça peut être une opportunité de justement faire bien comprendre qu'en agissant pour la transition énergétique, dans ces trois domaines en particulier, transport, rénovation thermique des habitations, nouvelle filière économique, eh bien c'est aussi une manière de répondre aux enjeux de notre territoire et de ses habitants.

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bénéficient tous de la biodiversité. C'est quelque chose qui devient assez évident. Vous, ce matin, vous avez eu la chance de prendre sans doute un café ou un thé. Vous avez enfilé un t-shirt en coton, bu un jus de fruits. Vous avez été biodiversité à chaque pas de votre début de journée. Et ça vous concerne dans votre vie personnelle. Mais quand au niveau d'une collectivité, on parle d'épuration de l'eau ou d'avoir de l'eau pure dans les rivières, plutôt, ou au niveau d'une entreprise, d'utiliser des ressources naturelles, et on est toujours dans une logique de lien de dépendance à la biodiversité, on bénéficie de cette biodiversité et malheureusement on a aussi tous des impacts sur cette biodiversité. Alors, je ne ferai pas la liste des impacts sur la biodiversité parce que malheureusement en général on les a que trop en tête, mais ça se passe aussi au niveau de la collectivité, au niveau de l'entreprise et au niveau aussi bien sûr du citoyen qui consomme et vit dans tous les pas de son quotidien avec la biodiversité.

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1: Bonjour et bienvenue pour les infos durables. Aujourd'hui, on va partir du côté de la Provence et de la région PACA. Vous savez que vous pouvez aussi entendre Radio Terre à Nice, donc en DAB+. Et là, il s'agit d'une visite de la fête de la nature au muséum. Donc, c'est à Marseille pour cette information. Donc, du 19 mai au 27 septembre, vous pourrez, en allant au muséum, voir une exposition photographique. Il y aura aussi des sorties nature, découvrir Flore des Calanques, des soirées de restitution City Nature Challenge et puis une fresque de la biodiversité. On se posera la question de savoir si la nature à Marseille est plus riche que celle de Paris ou de Los Angeles. Depuis 2024, ERCS, Marseille Université et la ville de Marseille participent à cette aventure de City Nature Challenge. Ce défi international permet à chacun de découvrir et de contribuer à la connaissance de l'incroyable richesse naturelle de son territoire communal. En tout cas, si vous êtes intéressé par l'exposition photographique qui, je vous le rappelle, se tiendra jusqu'au 27 septembre, et bien contactez le musée d'histoire naturelle de Marseille. L'adresse, donc c'est Palais Longchamp à Marseille. Et si vous voulez un numéro de téléphone, c'est le 04 91 14 59 50. À bientôt pour un prochain rendez-vous sur Radio Terre.

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1: Bonjour et bienvenue dans les infos durables. Aujourd'hui, on va partir du côté de Nice où vous pouvez écouter Radio Terre sur le DAB+. Pour vous parler d'une manifestation qui aura lieu pendant la matinée du samedi 26 septembre. Donc, c'est à Nice une période, le mois de septembre, idéale pour partir à la découverte des oiseaux du lit. La douceur de la arrière-saison et la lumière de fin d'été offrent des conditions parfaites pour se balader en bord de mer. Cette sortie donc proposée par la métropole de Nice le 26 septembre s'inscrit dans le cadre de l'Atlas de la biodiversité communale et elle vous invite à observer les espèces emblématiques du littoral entre plages, rochers et zones portuaires. C'est aussi un moment clé pour les passages migratoires avec de belles surprises à la clé. Une sortie conviviale et accessible pour prendre le temps d'observer, d'apprendre et de profiter du littoral niçois autrement. Si vous voulez en savoir plus sur cette sortie du 23 septembre, eh bien vous allez sur le site de la métropole de Nice. En fait, c'est nicecôtedazur.org. A bientôt pour un prochain rendez-vous sur l'antenne de Radio Terre.
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0: Charte de l'environnement. Loi constitutionnelle française du 1er mars 2005. Extrait. Article 1er. Le premier alinéa du préambule de la Constitution est complété par les mots « ainsi qu'aux droits et devoirs définis dans la Charte de l'environnement de 2005 ». Article 2. Le peuple français, considérant que les ressources et les équilibres naturels ont conditionné l'émergence de l'humanité, que l'avenir et l'existence même de l'humanité sont indissociables de son milieu naturel, que l'environnement est le patrimoine commun des êtres humains, que l'homme exerce une influence croissante sur les conditions de la vie et sur sa propre évolution, que la diversité biologique, l'épanouissement de la personne et le progrès des sociétés humaines sont affectés par certains modes de consommation ou de production et par l'exploitation excessive des ressources naturelles, que la préservation de l'environnement doit être recherchée au même titre que les autres intérêts fondamentaux de la nation, qu'afin d'assurer un développement durable, les choix destinés à répondre aux besoins du présent ne doivent pas compromettre la capacité des générations futures et des autres peuples à satisfaire leurs propres besoins, proclame, article 1er, chacun a le droit de vivre dans un environnement équilibré et respectueux de la santé. Article 2. Toute personne a le devoir de prendre part à la préservation et à l'amélioration de l'environnement.
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4: On a quand même deux agendas parallèles. On a les élections régionales où on parle absolument plus du tout du climat, alors que je rappelle quand même qu'il y a des vice-présidences dans les régions qui portent sur la question climatique et la question énergétique. Donc on a déjà inscrit la question climatique dans nos territoires. Et quand on rentre en campagne électorale, on ne parle plus du tout du climat, alors même que la COP21 se déroule à Paris. Je pense que ce qu'il faut qu'on vise, nous, la Fabrique écologique en 2016, c'est véritablement de faire se réconcilier ces agendas parallèles et segmentés de façon à faire comprendre que la question climatique n'est pas seulement une question diplomatique, c'est une question du quotidien de tous les jours, mais qui concerne aussi nos représentants nationaux. Vous savez, moi je trouve qu'il n'y a pas d'effet de cliquet, c'est un terme économique, mais je suis économiste, en matière de politique écologique. On peut dire une chose, faire le contraire le lendemain, c'est ça qu'il faut interdire. C'est ça, c'est là-dessus qu'il faut en 2016 travailler, que quand quelque chose aura été dit, quand un engagement aura été pris sur le plan écologique, qu'il soit tenu et qu'il ne soit plus possible de dire quelque chose et de faire le contraire le lendemain.

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Les ressources que nous avons en Outre-mer sont inestimables. On en parle sur les énergies renouvelables, avec les expériences qui sont conduites au niveau de la Réunion, celles qui seront conduites au niveau de la Martinique, de la Guadeloupe, pour permettre à ces territoires insulaires d'être autonomes sur le plan de la consommation énergétique. Là aussi, c'est un point qui est important. On voit aussi que si demain on a des problèmes liés à la diminution de la production d'eau de source, d'eau naturelle, la mer peut être aussi une solution via des usines de dessalement, comme ça existe à Saint-Barthélemy, une usine de dessalement qui est couplée à une usine d'incinération. Là aussi, c'est de l'innovation. Là aussi, c'est une manière d'assurer de la croissance et d'exploiter les milieux naturels. Donc, les mots-clés qu'il faut retenir dans tout cela, c'est inspiration, potentiel, perspective, croissance, tout ce qu'on veut. Mais il y a une question que cela appelle. Cela dit, c'est un vrai trésor de guerre, mais on l'a vu, tout trésor s'épuise. Donc il faut que nous rentrions dans une démarche, non pas d'air marine protégée, mais d'air marine gérée, d'espace maritime géré, géré dans le sens de la gestion durable des ressources. Et dans croissance durable, il y a surtout et avant tout le mot durable. Alors n'occultons pas cette expression, et encore plus pour nos territoires ultramarins, n'occultons pas le fait que pour qu'il y ait de la croissance, il faut que cela dure le plus longtemps possible, c'est-à-dire que ça la dépasse toutes les générations.

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1: Vous voyez, nous, on est en train de monter un poulailler municipal. Donc, apparemment, dans les renseignements pris, puisqu'on a demandé l'aide technique un peu de la métropole, ils n'ont pas su nous répondre parce qu'on serait la première commune à faire cela. Donc, voilà, ça aussi, c'est pour tout ce qui reste à la cantine. On va le donner à des poules plutôt que le jeter, quoi. Voilà.
2: Hello.

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1: Bonjour et bienvenue dans cette rubrique sur les infos durables. Eh bien, aujourd'hui, on parle de mobilité, puisqu'il y a chaque année une semaine européenne de la mobilité, et cette année, elle se déroulera du 16 au 20 septembre. Pendant la semaine de la mobilité, eh bien, tout le monde est encouragé à opter pour des modes de déplacement plus durables. Partout en France, des événements seront axés sur les mobilités durables pendant une semaine, avec des ateliers de sensibilisation. Tous les ans, l'association World Cleanup Day encourage les citoyens, les entreprises et les collectivités, ainsi que les associations, les écoles, d'ailleurs, à participer à ou à organiser des opérations de nettoyage partout en France. Sur le site de l'association, un guide des outils et des idées pour organiser un ramassage de déchets est disponible pour les entreprises. Si vous voulez, pendant cette semaine du 16 au 20 septembre, participer à ce grand nettoyage de la planète, eh bien, vous pouvez vous rendre sur le site de World Cleanup Day. À bientôt pour un prochain rendez-vous sur l'antenne de Radio Terre.
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1: Bonjour et bienvenue pour les infos durables de Radio Terre. Et bien aujourd'hui, je vais vous emmener en Occitanie, à deux lieux pour vous proposer des sorties nature. La première, ce sera pour le dimanche 13 septembre, c'est en après-midi à partir de 13h. Il s'agira de découvrir un petit rongeur, un petit animal fort sympathique qui s'appelle le compagnol amphibie. C'est animé par Manu Jacot, donc de l'association Nature en Occitanie. Il faudra vous chausser de quelques bottes pour partir en exploration et essayer d'appréhender cette espèce sur le terrain. Autre sortie qu'on vous propose, donc en dehors du dimanche 13, eh bien c'est le samedi 19, toute la journée. Là, cette fois, c'est une balade sur les sentiers et hors des sentiers. Ça fera à peu près 6 km au cours de cette journée. Eh bien, vous pourrez découvrir le massif du Plantorel, différents attributs donc, qui composent la maturité forestière. Découvrir la forêt entre les gros arbres et le bois mort. Et puis, découvrir aussi comment tous ces éléments ont un rôle à jouer pour offrir les capacités d'accueil nécessaires à héberger la biodiversité en forêt. Alors voilà, si vous êtes intéressé par le massif du Plantorel ou par la sortie donc sur le Campagnol amphibie, il faudra vous adresser à Nature en Occitanie. Vous les trouverez facilement avec votre moteur de recherche. À bientôt pour un prochain rendez-vous.

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2: On a compris qu'on avait des richesses patrimoniales et qu'il fallait qu'on les mette en valeur et que donc on réfléchisse à un aménagement plus respectueux des richesses qu'on avait. Pour ça, on n'était pas capable en régie de mener ce travail. On a choisi un bureau d'études. On a constitué pour ça un cahier des charges assez précis pour sélectionner un bureau d'études capable, dans l'aménagement qu'il allait proposer, de prendre en compte réellement ces richesses. Et pas simplement dans un diagnostic partagé de dire que oui, on a trouvé des traces médiévales, c'est très bien, on les a prises en photo et on va les mettre à la maison de la mémoire, parce qu'on a une maison de la mémoire à Sainte-Afrique. Non, plutôt que ça, comprendre dans quelle mesure, avec les ressources financières qui sont celles de Sainte-Afrique et pas de Versailles, comment on pourrait quand même réussir à valoriser et à intéresser des partenaires et de potentiels investisseurs pour investir et aménager ce quartier.

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1: Les gens sont pas au courant. Les gens ne se rendent pas compte. Ils consomment beaucoup trop de fuel pour le chauffage de leur maison. Les entreprises gaspillent l'énergie, laissent les lumières allumées dans les bureaux et ne se rendent pas compte qu'elles payent une facture trop élevée. Il faut les sensibiliser à ça, leur montrer quelles sont les solutions possibles. Et je crois que c'est la piste qu'explorent actuellement les différents gouvernements depuis 2005. L'idée qu'en mettant en place un système de subvention qu'on appelle le certificat d'économie d'énergie, on va amener des intermédiaires à apparaître, à centraliser de l'information, à expliquer les solutions techniques aux gens qui se rendront bien compte que c'est rentable et que économiser l'énergie, c'est une bonne idée. Donc il y aurait, c'est la seule piste que je vois, il y aurait une espèce de faillite de marché dans la diffusion de l'information. On n'explique pas assez aux gens, ou plutôt les gens ne disposent pas d'assez d'informations pour comprendre qu'ils devraient économiser l'énergie. On n'est absolument pas sûr de cela. Mais l'expérience qui est en cours en France, et dont Mme Maestroni ici est une des actrices, un des acteurs importants, c'est une expérience de centraliser l'information, de publier cette information, et à l'aide de quelques outils de subvention, de décider les gens à faire des économies. Pour l'instant, on n'a pas un bilan global, ni des coûts, ni des bénéfices de ces décisions. On observe cependant que depuis environ les années 2004-2005, indépendamment de la politique française, bien sûr, la consommation d'électricité au niveau de l'OCDE est stable. On ignore s'il s'agit d'une stabilisation ultime, en fait, on est suffisamment riche, on consomme suffisamment d'énergie, ou bien s'il s'agit du reflet d'une crise économique qui a stabilisé les consommations qui pourraient reprendre de plus belle à l'avenir.

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Le milieu associatif est décisif. En fait, c'est eux qui doivent prendre le relais. C'est-à-dire qu'une fois qu'on a mis en place tous ces aménagements, il faut les faire vivre. Et c'est ce que j'ai tout à l'heure, c'est-à-dire que si les usagers ne peuvent ni y avoir accès ni y participer, on passe un peu à côté de la plaque. Donc il faut effectivement des réseaux associatifs pour faire vivre tout ça. Alors ça peut être au sein même d'une résidence, hein, et il y a des résidences où il y a des bonnes volontés qui se manifestent, ou s'appuyer effectivement sur des associations qui vont vraiment animer tout ce qui a été mis en œuvre et rendre effectivement tout ça assez pérenne sur une durée digne de ce nom.

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1: Bonjour et bienvenue pour un rendez-vous des infos durables. Aujourd'hui, on va parler de l'école d'été, biodiversité et vecteurs. Ça se passera du 14 au 18 septembre et c'est soutenu par la région Occitanie. Les objectifs des écoles d'été qui vont se dérouler juste auparavant, eh bien, ce sera un lien entre la perte de biodiversité et l'émergence de maladies qui est fréquemment souligné. Le rôle des vecteurs en tant qu'élément de biodiversité, l'objectif de cette formation, c'est d'explorer les maladies vectorielles qui affecte les humains, les animaux et les plantes dans une perspective One Health à travers divers modèles impliquant moustiques, tiques, mollusques, pucerons et compagnie. C'est donc ouvert à tous les gens qui font des études dans ce domaine ainsi qu'aux professionnels des structures non académiques. L'ambition serait de réunir différents profils pour les faire interagir dans une approche unique de la santé. Voilà pour cette école d'été sur la biodiversité et les vecteurs soutenue par la région Occitanie. Donc vous pouvez aller sur le site, je vous rappelle, de la région. Ça se passera du 14 au 18 septembre prochain. À bientôt pour un prochain rendez-vous sur l'antenne.
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1: Bonjour et bienvenue dans les infos durables de Radio Terre. Aujourd'hui, on parle de Suisse normande, de tourisme. Alors, c'est pas du tout en Suisse que ça se passe, mais ça se passe en Normandie, comme le nom l'indique en partie. Il s'agit d'une fête des arbres, le Festival de la Nature, qui revient cette année le 12 et 13 septembre. Les amoureux de la nature, du jardin et des savoir-faire locaux, devraient réserver ce week-end, car le 12 et le 13 septembre, vous pourrez découvrir au château d'Outrelaise à Gouvix. Alors, Gouvix, ça se trouve à peu près une trentaine de kilomètres au sud de Caen. Pendant deux jours, vous pourrez profiter d'un événement convivial et inspirant au cœur de la nature. Un éco-village engagé, un village d'art et de saveurs, des animations et des spectacles, des rencontres avec des passionnés du jardin, de la biodiversité et aussi la découverte de variétés anciennes, d'arbres, de savoir-faire locaux, de dégustation des produits du terroir. Voilà, si vous voulez en savoir plus sur cette manifestation qui se déroulera, je vous le rappelle, le 12 et 13 septembre à Gouvix au sud de Caen, vous faites une recherche sur Suisse normande de tourisme. À bientôt pour un prochain rendez-vous.

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